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3: IDFM Radio, soyez les bienvenus, c'est l'heure de l'agenda des villes, les bons plans culturels sur le Val-d'Oise avec l'exposition Envol sur le lac à Enghien-les-Bains depuis le 7 juillet jusqu'au lundi 31 août au kiosque du Jardin des Roses. Découvrez les différentes espèces d'oiseaux qui peuplent le lac d'Enghien-les-Bains, un des plus grands refuges pour les oiseaux migrateurs de la région, résidents fidèles ou visiteurs de passage. Il rythme les saisons et offre un spectacle naturel fascinant. Au détour d'un regard, d'un envol, vol ou d'un reflet sur l'eau, chaque photographie raconte une histoire et révèle la beauté discrète de cette faune exceptionnelle. Et puis attention au départ du 11 au 19 juillet et du 15 au 30 août, le petit train à partir de 3 euros, les billets en vente sur place. Face à la jetée du lac de 15h à 18h30, dernier départ à 18h, départ toutes les 40 minutes, prenez le petit train dans le cadre de l'événement Festivité à Enghien-les-Bains. Pour en savoir davantage, rendez-vous sur le site de l'Office de Tourisme d'Enghien-les-Bains. C'était l'agenda des villes sur IDFM Radio, les bons plans culturels sur le Val d'Oise.

Réveil en musique sur IDFM Radio de 6h à 6h30 en compagnie de votre serviteur et ami Roberto Milesi. Eh bien mes chers amis, bonjour à toutes, bonjour à tous. Allez tiens, en ce samedi matin, je vais vous passer des morceaux que je vous ai déjà passés. Mais vous m'en réclamez tellement, tellement. Ça fait plaisir d'ailleurs, c'est signe que vous les aimez beaucoup. Et effectivement, Aimable qui joue les grands succès qu'il a composés avec d'autres grands noms de l'accordéon. C'est vrai que ça vous fait énormément plaisir, n'est-ce pas, monsieur Daniel Vessade aussi, hein, Michel Clèche et tous les amis de l'accordéon. Alors, je vous propose d'en retrouver donc quelques-uns en ce samedi matin. Ça va vous faire plaisir.

Ouais, chouette, n'est-ce pas? C'était Gaieté de cœur, une composition d'Armand Lassagne et d'Aimable. Avec Aimable, avec son orchestre qui vous l'interprétait. Tiens, je fais des gros bisous à Mick et Serge. Sergio, le Rital, voilà. J'espère que tout va bien. Ainsi qu'à, eh bien, Anne-Marie d'Enghien-les-Bains. Gros bisous. Allez, tiens, Radio Montmartre, c'est une marche. Composition, ah, toujours d'Aimable, mais avec Maurice l'Archange, là, cette fois-ci. C'est chouette aussi. Écoutez.

Mais voilà, c'était Radio Montmartre, hein. Très jolie marche, hein. Fox Marche, hein. Composition de Maurice Larchange et d'Aimable. Ça, c'est de l'aimable que j'aime beaucoup, hein. Ah là là, c'est génial. Allez, tiens, boniment d'amour maintenant avec Camille François et Aimable qui ont composé ce très joli, écoutez bien, morceau, une valse dingue. Boniment d'amour pour vous les amis, Didier FM Radio.

De Paris, une composition d'Aimable et de Jackie Nuguez. C'est chouette, n'est-ce pas? Quels beaux arrangements il y a dans ce 33 tours. Merveilleux, merveilleux. À l'époque, c'était top quand même aussi, hein. Bon, maintenant aussi, mais bon. Bon, n'en parlons pas. Allez, Sicilia maintenant. Et c'est une Java Mazurka. Alors là, pourquoi Sicilia? Eh bien, parce que c'est une composition d'Aimable et de Bruno Lorenzoni.

Voilà, c'était Sicilia, une Java Mazurka, une composition d'Aimable et de Bruno Lorenzoni, et c'était Aimable qui vous l'interprétait. Allez, les fans de Roberto maintenant, eh bien, allez, je prends mon accordéon, c'est pour vous les amis, et puis en particulier pour Marie-Françoise, et pour Dany d'Argenteuil, voilà, on y va, allez, go!

Cha-cha-cha. Et voilà, c'était les fans de Roberto. Allez, eh bien maintenant, je vous propose de retrouver, je vous l'avais promis, Dario Moreno dans deux jolis morceaux que vous allez aimer à coup sûr.

marmite, ça rappelle de bons souvenirs. C'était Dario Moreno. Nous restons en compagnie de Dario Moreno dans un très joli morceau. Je vous l'ai passé lundi. Voilà, j'étais très heureux de vous le passer. Je suis encore très heureux de vous le repasser. Pardon.

0: Merci à Dario Moreno, la Novia. Je passe ce morceau assez régulièrement car je l'aime beaucoup, beaucoup, beaucoup. Donc j'espère que cela vous fait plaisir. Moi, ça, j'aime vraiment ce titre et la manière dont chante Dario Moreno, c'est extraordinaire. Il y a du sentiment, c'est, voilà, c'est formidable. Donc je me fais plaisir en même temps. Et donc il est temps que je vous dise au revoir quand même parce que l'émission se termine, hein. Alors peut-être que je vais faire un petit coup. Je sais pas si Christophe est là ce matin, c'est pas sûr, hein. S'il est là, je vais aller l'embêter, hein. En tout cas, moi personnellement, je vous retrouve en tout cas demain à partir de 6h pour d'autres aventures de réveil en musique. Et n'oubliez pas que mardi prochain, le 14 juillet, je serai à Fontenay-Trésigny en Seine-et-Marne pour un super 14 juillet, hein, qui commence le matin jusqu'au soir. Il y a même un feu d'artifice, il y a tout ce qu'il faut. Voilà, c'est, il y a à manger, il y a à boire. Et il y a de la musique, de l'accordéon, de la trompette bien sûr, du sax et du chant. Et tutti quanti. Allez, la bise maintenant, et puis peut-être avec Christophe s'il est là. Hein. Sinon, bah, demain, je serai là, moi, à coup sûr. Allez, merci de votre amitié, votre fidélité. Et en tout cas, je vous souhaite une excellente journée à l'écoute d'IDFM Radio.
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2: Bon réveil, c'est l'heure de l'après-matinale sur IDFM Radio, un excellent week-end, samedi 11 juillet, bonne fête aujourd'hui au Benoît, on parlera

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1: On est presque sur le style d'une crème anglaise. En gros, une glace, c'est quasiment ça.
2: UBFM Radio, aujourd'hui, nous sommes à Paris dans le 4e arrondissement. On va vous parler de glace et d'huile avec nos deux invités. Nous sommes tout d'abord avec...
3: Bonjour, Thierry Bézassina, Issam, cofondateur de Thierry Bézassina.
1: Bonjour, Emmanuel Rion, fondateur d'une glace à Paris et donc glacier de métier.
2: Merci de nous accueillir ici. Tout d'abord, comment est née un petit peu votre collaboration? Est-ce que c'est récent que vous utilisez de l'huile d'olive, soit pour vos pâtisseries ou soit pour vos glaces?
1: Alors, c'est une collaboration, une rencontre qui a eu lieu il y a à peu près quoi, 6 mois maintenant, hein?
3: 6 mois.
1: Ouais. Et au fait, moi, j'aime découvrir des nouveaux produits, j'aime qu'on m'amène des choses. Et donc, on s'est rencontrés, ils m'ont amené le produit avec un très beau, une très belle histoire aussi. Donc, c'est ce qui m'a... Parce que vous savez, quand on reçoit plein de produits, des fois on n'essaye pas toujours tout. Et ça, j'avais envie d'essayer parce que j'avais trouvé l'histoire super intéressante. J'ai goûté le produit, j'ai adoré. Et du coup, ça en a découlé une collaboration intéressante. Et le produit qu'on a dégusté aujourd'hui, qui a été travaillé, donc l'huile a été travaillée en glace, en crème glacée, pardon, en petit moelleux et en Frenchie. Donc c'est un dessert glacé.
2: Avec de la guimauve,
1: ouais. Donc ça rend très très bien. Donc moi je mets vraiment une rigueur sur le choix de la sélection des produits avec lesquels je travaille, et là tout est comblé dans mes souhaits.
2: C'est né comment, Emmanuel, l'histoire d'une glace à Paris?
1: Alors, une glace à Paris, moi je suis meilleur ouvrier de France glacier et champion du monde de pâtisserie. La glace, c'est une vraie passion, parce que je trouve qu'on moi c'est là où je m'éclate le plus en dégustation. Je trouve que l'ingrédient est plus mis en valeur qu'en pâtisserie. Pourtant j'ai fait énormément de pâtisserie, mais c'est un projet que j'avais depuis le début. Je voulais ouvrir un glacier, quoi. Et surtout rendre les lettres de noblesse à la glace. C'est pour ça que une glace à Paris, c'est vraiment une boutique, comme une pâtisserie, mais tout est en glace.
2: Là où nous sommes, dans la pièce où vous confectionnez justement les glaces, il y a des grosses sorbetières.
1: Alors là, on est dans le cœur du laboratoire. Oui, alors nous on fait des crèmes glacées, donc on fait nos appareils, on les laisse maturer 24 heures pour qu'il y ait un développement d'arôme, pour que la texture soit intéressante. Et ensuite, on les passe dans nos turbines, donc des grosses machines qui peuvent turbiner 7 litres par cycle. Et tout est un équilibre, le savoir-faire, au fait, un métier de glacier. On voit beaucoup de glaciers partout qui s'installent, mais après... Il y a glacier.
2: Comment est née un petit peu cette aventure de l'huile? C'est une histoire de famille dans un premier temps?
3: Effectivement, en fait, nous, en fait, on est vraiment né en bébé dans la région de Thierry Bézassina, où c'est une région connue pour la culture de l'huile d'olive. Et donc, dès l'enfance, on est allé vers la culture de l'huile d'olive. Et du coup, en fait, quand on a grandi, on avait l'idée de monter une marque qui est connue pour produire de l'huile d'olive de qualité. Et voilà d'où c'est né la marque de Thierry Bézassina.
2: Et aujourd'hui, vous développez différentes gammes d'huiles qui viennent d'un petit peu partout.
3: Exactement, on a essentiellement deux gammes. La gamme Aurora, c'est une récolte précoce pour une huile qui est faite plus pour la dégustation. Et la gamme Essentia, c'est l'huile plutôt mûre qui est faite pour une consommation quotidienne, pour cuisiner tous les jours. Et donc là, les deux peuvent couvrir entre une huile de dégustation et l'huile pour cuisiner pour tous les jours.
2: C'est la première fois que vous travaillez de la telle sorte avec un glacier. Vos produits sont exposés en plus en boutique.
3: Oui, c'est la première fois. En plus, on a eu la chance de voir la rencontre avec Emmanuel Rion. Et pour le moment, on est très, très content avec cette collaboration et le produit qui est produit derrière.
2: Vous en consommez tous les jours de l'huile d'olive?
3: Oui,
2: un petit peu partout, dans une salade verte ou autre.
3: Dès le matin, une petite gorgée à jeun, salade à midi, le soir. Donc voilà, c'est vraiment un ingrédient essentiel avec tous les repas, des petits déjeuners, déjeuners, dîners. Pour nous, en fait, l'huile d'olive est présente dans pratiquement tous les repas qu'on consomme la journée.
2: Et l'huile d'olive, c'est une huile santé en plus, hein.
1: Bah oui, en plus, c'est vrai que c'est une huile santé. Mais c'est comme tout. Après, faut toujours bien choisir ses ingrédients. Donc, il y a huile d'olive et huile d'olive. Donc, choisissez la bonne. Ce qui est intéressant, justement, ce qu'on disait sur l'huile d'olive, c'est qu'au fait, là, dans la crème glacée, on a remplacé la crème, donc la matière grasse de la crème, du produit laitier, par l'huile d'olive. Donc, on est encore sur un produit qui sera plus sain. D'accord. Et ensuite, j'ai travaillé un moelleux donc sur amande huile d'olive. Et là aussi, logiquement, on travaille beaucoup avec du beurre quand on fait des gâteaux de voyage. Et au fait, le fait de switcher le beurre par l'huile d'olive, déjà, c'est meilleur pour la santé. Et ensuite, on a un moelleux qui est beaucoup plus intéressant. Et on a le parfum en plus de l'olive qui est là.
2: Donc, c'est plus aéré du coup.
1: C'est plus moelleux, c'est plus aéré, c'est plus fondant. C'est plus.
2: Et votre gourmandise spéciale Frenchie, elle va être là, vendue tout au long de cet
1: Alors,
2: été.
1: Ouais, le Frenchie va être vendu tout au long de l'été. Donc on est sur un style mochi mais à la française, que j'ai travaillé plutôt style français. Donc on est sur un tour qui ressemble à une texture de guimauve et avec un cœur de sorbet, amande, huile d'olive.
2: Et ben merci beaucoup à vous deux, bel été. Et vive l'huile d'olive, vive la glace.
1: Vive l'huile d'olive, vive la glace.
2: À bientôt.
4: À bientôt.
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0: IDFM Radio, soyez les bienvenus, c'est l'heure de l'agenda des villes, les bons plans culturels sur le Val d'Oise. Du 31 juillet au 5 août, à l'île de loisirs de Cergy, fête le théâtre porté par les Tréteaux de France. Ce festival invite petits et grands à plonger dans des histoires vivantes et interactives, mêlant théâtre, danse, musique et conte. Pour en savoir davantage, cergy-pontoise.ildeloisirs.fr. Du 13 au 16 août, c'est le championnat de France de tir à l'arc dans le cadre exceptionnel du château du musée national de la Renaissance à Écouen. Un rendez-vous sportif de haut niveau, alliant précision, patrimoine et spectacle. C'est ouvert à tous, musée-renaissance.fr pour avoir tous les détails. Rendez-vous cette fois-ci pour une balade nocturne le 22 août à la découverte des chauves-souris à la tombée de la nuit. Venez les écouter et observer leur traque des insectes. Renseignements sur le site valoise.fr. Et puis le 29 août, un escape game, les pièges du temps embarqués à bord du chronoscaf de Blake et Mortimer. Il faudra résoudre des énigmes à la Roche-Huillon, au château. Pour en savoir davantage, parcduvexin.fr. C'était l'agenda des villes sur IDFM Radio.
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0: Bon samedi, IDFM Radio, c'est le 11 juillet aujourd'hui, pas mal de perturbations, il va faire très beau et très chaud, du coup les feux d'artifice reportés ou annulés sur certaines de vos communes, n'hésitez surtout pas à vous renseigner avant de vous déplacer. Le récap de la semaine de la matinale, on redécouvrira une artiste suisse sur la dernière heure du récap de la semaine de la matinale, on accueillera aussi Tiffen Sadoun de la librairie jeunesse Crocolivre pour une belle sélection de livres spéciales vacances. Il y aura dans un instant, deux licenciés au sein de l'association Les Archers d'Écouen. Nous serons une nouvelle fois avec Nino Mollard et Mickaël Cosa sur IDFM Radio. Encore une fois, un très bon réveil, un très bon samedi.

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1: IDFM Radio, et ce matin nous mettons à l'honneur l'association Les Archers des Coins, puisque dans quelques jours vous pourrez assister à un championnat du 13 au 16 août au château des Coins, musée national de la Renaissance. Nous sommes avec Mickaël Cosa. Bonjour Mickaël.
2: Bonjour.
1: Président de l'association Les Archers des Coins, et nous sommes aussi avec Nino Mollard. À quel âge tu as démarré, Nino?
2: J'ai débuté à l'âge de 7 ans en 2015. L'association Les Archers des Coins, ça a été ma première pratique, ma première expérience dans le tir à l'arc, donc en 2015, grâce à l'aide de mon père qui m'a initié au tir à l'arc.
1: Et tu t'entraînais où? Chez toi, à la maison, dans ton salon? Tu tirais sur des petites cibles?
2: Souvent, le tir à l'arc commence, la discipline du tir à l'arc commence bien plus tard, à l'âge de 10 ans. Donc c'est vrai que j'avais des aménagements. J'ai commencé d'abord dans mon jardin avec un petit arc, des petites flèches et une petite cible, mais ça me suffisait très clairement.
1: Mais tu faisais pas un autre sport à côté? Non.
2: Au tout début, j'ai toujours eu deux sports quand j'étais jeune. J'ai fait du ping-pong et j'ai fait de l'escalade à côté, et c'est que depuis maintenant 5 ans que je me consacre entièrement au tir à l'arc.
1: Tu es vice-champion de France 3D par équipe mixte. Donc ça, c'était en 2024. C'est quoi exactement tirer en 3D?
2: Alors, tirer en 3D, c'est vrai que c'est pas la discipline que l'on a l'habitude de voir à la télé, car la discipline qu'on voit à la télé, c'est aux Jeux Olympiques, c'est sur des cibles anglaises. Là, on est sur un parcours de 24 cibles, sur des cibles en mousse tridimensionnelles. Donc, ce qui change de ce que vous avez déjà pu voir à la télé, ça va être qu'on va devoir estimer les distances, car on est sur des distances de 5 à 45 mètres, avec des cibles qui sont plus ou moins grandes en fonction de la distance. On part en petits groupes de 4 à 6, et on compte nos flèches au fur et à mesure, ce qui nous donne un score total à la fin.
1: Et les cibles ressemblent à quoi?
2: Ce sont des cibles animalières.
1: Donc ça peut être un lapin, un chevreuil?
2: Comme un cerf, comme un ours, tout type de cible.
1: Et tu as aussi reçu une médaille d'argent au championnat de France 3D. Ça, c'était en quelle année?
2: J'ai reçu, si je peux faire mon palmarès, j'ai reçu dans un premier temps en 2024 deux médailles de champion de France dans la catégorie U18. Puis en 2025, j'ai eu la chance d'avoir une médaille d'argent en U21 en tir 3D et une médaille de bronze en U21 aussi en tir campagne.
1: Donc tu es très bon, ça veut dire? Pour avoir fait toutes ces médailles, en tout cas, c'est que tu t'entraînes aussi constamment.
2: En effet.
1: Pour essayer d'accéder au podium.
2: C'est ça, j'ai à peu près un rythme de tir qui est de 4 à 5 jours par semaine.
1: Et tu t'entraînes donc régulièrement sur écran?
2: La totalité du temps, vu qu'on a un pas de tir permanent, je peux m'entraîner sur écran. Étant donné que mon père est mon entraîneur pour tout ce qui est véhicule, il n'y a aucun problème. Et souvent, je peux aussi m'entraîner lorsque je n'ai pas cours, par exemple le matin dans mon jardin, à courte distance, histoire de jouer sur la régularité du tir.
1: Qu'est-ce que tu utilises exactement comme arc? Il y en a plusieurs.
2: En effet, il y a plusieurs types d'arcs. Je crois, sans me tromper, qu'il y a 5 types d'arcs. Et moi, je suis en arc à poulie, c'est-à-dire un arc qui sort un petit peu de l'arc que vous avez plus l'habitude de voir avec Robin Desbois. C'est une machine de haute précision qui ressemble, on va dire, à une arbalète, ce qui a un système de poulie qui fait donc que la flèche part plus vite et de manière plus régulière. On a aussi le droit à un viseur, à un décocheur, ce qui rend donc les scores un petit peu plus élevés et une certaine précision et exigence un petit peu plus importante.
1: Et donc nous sommes toujours aussi avec le président des Archers des Coins, cette association. Aujourd'hui, vous êtes combien de membres?
3: On est 100 adhérents.
1: Et est-ce qu'il y a d'autres champions comme Nino?
3: Oui, dans le club, il y a plusieurs champions. Aujourd'hui, sur les dernières années, c'est 12 médailles dans les différents championnats de France.
1: Donc il y a différentes catégories. Tout à l'heure, Nino parlait de U18, c'est moins de 18 ans.
2: En effet.
1: Et ça va jusqu'à quel âge? Jusqu'à 77 ans? Non, je plaisante.
3: Mais à peine, en réalité. Et pourquoi pas? En fait, c'est un sport qu'on peut pratiquer vraiment quasiment jusqu'au dernier jour de sa vie, puisqu'en fait, on va adapter la puissance et de l'arc à notre capacité physique. Donc effectivement, les catégories officielles, la toute dernière c'est senior 3, ça démarre à partir de 60 ans, mais je pense par exemple dans le Val d'Oise, on a André Baudry à Viarme qui a plus de 80 ans et qui pratique encore activement la compétition de parcours.
1: Championnat de France tir à l'arc 3D, donc c'est à Écouen. C'est une première d'accueillir cet événement du 13 au 16 août au sein d'un magnifique château.
3: Oui, tout à fait. Madame le maire d'Écouen nous le rappelait, c'est la première fois que la commune accueille un championnat de France, tous sports confondus.
1: Donc c'est une belle opportunité de faire connaître encore plus le tir à l'arc et l'association Les Archers d'Écouen, qui existe depuis combien d'années ?
3: Les Archers d'Écouen existent depuis 1983, donc effectivement ça fera 43 ans. Et ensuite, tout à fait, ça nous permet de mettre en valeur la ville, de mettre en valeur notre sport, puisqu'on va pouvoir accueillir le public sur les 4 jours et les initier gratuitement au tir à l'arc, y compris au tir à l'arc en situation de handicap visuel.
1: Et d'où vient cette passion, Mickaël ? Un petit peu comme Nino ou pas ?
3: Moi, je suis totalement de l'école Robin des Bois. J'ai commencé tout jeune avec une branche de noisetier dans le jardin. Et puis, à force de tanner mes parents, je suis rentré dans le club. J'avais 11 ans. Et donc, effectivement, le club des Archers d'Écouen, c'était mon premier club et ça l'est encore. Et puis, je suis ensuite devenu entraîneur, puis président depuis 2012.
1: Nino aussi entraîne, hein, il est coach. Hein.
2: En effet, oui.
1: Depuis quand ?
2: J'ai passé ma formation de assistant entraîneur depuis 2021.
1: Et tout de suite, tu as dit oui ?
2: Tout de suite.
1: Pour former les autres, pour leur expliquer un petit peu tes différentes techniques.
2: C'est ça exactement. En fait, pendant un moment, j'ai eu une grosse période de doute sur mes capacités à tirer à l'arc. J'ai donc su trouver le moyen de tout de même rester dans cette aventure des Archers d'Écouen et dans cette aventure du tir à l'arc en proposant donc d'assister les différents entraîneurs et de coacher les différentes personnes présentes dans ce club.
1: Et l'armure que tu portes, il y a quand même des protections, on ne sait jamais. Tu t'imagines, il y a une flèche qui revient ? Non, c'est jamais arrivé.
2: En tout cas, ça ne m'est jamais arrivé. J'espère pour tous les archers qui pratiquent le tir à l'arc que ça n'est jamais
1: arrivé. Non, mais il y a suffisamment de protection
2: bien
1: pour
2: sûr.
1: Éviter que la flèche revienne comme ça. C'est pas un boomerang. Hein.
2: Non, en effet, c'est quand même, comme je disais, une machine de haute précision. Donc il n'y a pas le droit à un problème de la sorte. Surtout que oui, il y a des protections. Dans ma discipline qui est l'arc à poulie, comme je disais, vu que c'est une machine de haute précision, tous les problèmes éventuels qui pourraient arriver sont finalement contrés par la technicité de la machine. Donc j'ai très peu de protection sur moi. Lorsque l'on me voit tirer, finalement, je n'ai aucune protection à proprement parler.
1: Mais t'as un habit quand même assez souple pour avoir suffisamment, je sais pas comment t'appelles ça, de l'élan pour... il faut pas un gros blouson sur toi.
2: Bien sûr, exactement.
1: Sinon, ça va te gêner.
2: C'est des habits souples, mais qui ne sont pas non plus amples, histoire de laisser partir la flèche et partir la corde comme bon lui semble. Donc oui, on a une tenue de club que l'on porte fièrement. On porte fièrement toujours les couleurs du club. C'est pour moi le plus important justement dans cette tenue, c'est de porter ces couleurs.
1: Parle-nous justement du logo du club. Il y a un oiseau. C'est un oiseau bien précis. C'est un faisan.
2: Ouais. C'est pas tout à fait un faisan.
1: C'est pas un faisan ?
3: Si, c'est un faisan, si, bien vu.
1: Toi, tu vois, pour toi, c'était quoi ? Un pigeon noir ?
2: Je crois que c'est une branche d'un faisan, mais c'est pas exactement à proprement parler.
1: Ah, d'accord.
2: Mais okay. Bon, ça y ressemble.
1: Ça y ressemble.
2: Mais donc, oui,
1: beaucoup.
2: Sur notre logo, on revoit toutes nos disciplines finalement maintenant. On revoit ce que l'on peut voir à la télé, c'est-à-dire le tir à l'arc en extérieur avec le blason de couleur, mais aussi donc la cible animalière pour dire que l'on pratique le tir à l'arc 3D. Maintenant, c'est vrai que on pratique encore toutes les autres disciplines du tir à l'arc qui ont apparu jusqu'à maintenant, comme le tir à l'arc nature pour certains du club, ou encore le tir à l'arc campagne, qui sont des cibles jaunes et noires. Mais sinon, on retrouve l'intégralité de nos valeurs sur ce logo.
1: Très bien. Comment se passe à peu près un championnat ? Comment tu te prépares quelques jours avant ? Et comment ça se passe le jour J aussi ? Là, par exemple, quand tu as reçu la médaille d'argent ou la médaille de bronze, tu es parti où ?
2: Alors souvent les championnats de France sont assez loin, c'est vrai que c'est rare que ça soit dans le nord de la France, donc là ça va être déjà une première de ne pas faire plus de 5 à 6 heures de route, donc ça va faire du bien je pense pour la tête et aussi pour la fatigue.
1: Ah oui, c'est ici sur le Val d'Oise.
2: Exactement.
1: Où tu habites.
2: Exactement.
1: T'habites où?
2: J'habite à Marais-en-France, un petit village à 12 minutes d'Écouen. Et donc pour se préparer au championnat de France, comme vous dites, c'est assez loin, souvent c'est dans le sud. Je pense à Marchaux-Chaudefontaine il y a maintenant 2 ans, ou alors encore Boigny-sur-Bionne qui était l'année dernière. Ou encore Saint-Pierre de Chartreuse qui était en montagne, c'est vrai que c'est celle que je reprends le plus. Comment je pourrais me préparer? C'est une bonne question. Pour moi, ça se prépare après le dernier championnat de France. C'est-à-dire que lorsque j'ai fini mon championnat de France, je commence déjà à préparer celui d'après, car je suis sur plusieurs disciplines à la fois, le tir campagne et le tir 3D, et les deux championnats de France se passent à une semaine
1: d'intervalle. Alors attends, redis-nous, je crois qu'on l'a pas dit, tir campagne, tir 3D, oui. Il y a le tir nu aussi, c'est quoi exactement un petit peu tout ça? Le tir nu, c'est quoi déjà?
2: Le tir nature. Les trois disciplines que j'ai.
1: On dit tir nu, mais en fait, tir nature, c'est ça?
3: Ouais, ce que vous appelez le tir nu, c'est en fait l'arc à poulie nu, c'est-à-dire un arc à poulie avec des poulies qui vont démultiplier la force de l'arc, mais par contre pour lesquels on n'a pas le droit à avoir des accessoires tels que le viseur ou le décocheur.
1: D'accord.
3: Ça c'est l'arc à poulie nu. Et après il y a les disciplines, effectivement, donc le tir nature, ce sont des blasons en papier représentant des cibles animalières. Il y a le tir campagne, ce sont des cibles des blasons pareils en papier avec des disques noirs et le centre qui est jaune. Et ensuite il y a le tir 3D, donc tridimensionnel, avec des cibles animalières positionnées en forêt.
1: Il y a pas mal de termes techniques, il y a l'arc droit aussi, ou longbow.
3: Ouais, c'est quoi ça? Tout à fait. Ça, c'est l'arc de Robin des Bois. Donc, l'arc droit, hein, qui est un arc qui fait souvent plus d'1m60, qui est effectivement dénué de tout type d'accessoires pour lequel nous n'avons qu'une corde.
1: Et toi, vous, Michael, du coup, vous avez déjà participé aussi à des championnats. Vous avez été aussi fort, en quelque sorte, que Nino?
3: Alors, je suis pas aussi fort que Nino. Nino, il a un sacré palmarès pour son âge. Et il est d'ailleurs soutenu en tant qu'athlète de haut niveau du Val d'Oise. Mais pour autant, oui, j'ai un petit palmarès. L'an passé, je finis 13e de France dans la catégorie élite. Et moi, je tire effectivement l'arc droit, donc l'arc de Robin des Bois. Mais par contre, cette année, j'ai mis intégralement en pause ma saison sportive pour me consacrer sur l'organisation des championnats de France.
1: Très bien, on va en reparler dans un instant, donc du 13 au 16 août, hein, du championnat, ici sur le Val d'Oise, au château. C'est un château, c'est un musée sur la commune d'Écouen. Nous sommes toujours avec les archers du club des archers d'Écouen en compagnie de Nino et Michael sur IDFM Radio.

0: Nicolas est toujours avec nous, il a 18 ans, il maîtrise parfaitement le tir à l'arc depuis qu'il est très jeune, comme il nous l'a expliqué auparavant. Et nous sommes aussi avec Mickaël Cozard, qui est président de l'association Les Archers des Coins depuis 2012, mais ça fait bien plus longtemps que vous connaissez cette association valdoisienne.
1: Oui, exactement. Moi, j'ai rejoint le club depuis 27 ans.
0: Et Nino, donc, tu as 7 ans, c'est ça à peu près ?
2: J'ai rejoint le club à l'âge de 7 ans, en effet.
0: Et aujourd'hui, tu t'y plais toujours autant, tu fais des championnats, tu gagnes des médailles, ça te permet de voyager un petit peu partout en France ?
2: Exactement, c'est vrai qu'on a essayé, sur chaque championnat de France que l'on fait, c'est très peu souvent dans le Nord, comme on le disait auparavant, c'est dans la plupart du temps au Sud de la France, donc ça fait des très beaux voyages que l'on fait avec l'intégralité des archers qui sont qualifiés avec nous au championnat de France. Donc ça fait des bons voyages, des bons souvenirs, des bonnes expériences.
0: Championnat de France de tir à l'arc 3D, donc ça est quoi, du 13 au 16 août. Venez découvrir ce sport, cette discipline. Il y aura des initiations, il y aura de nombreuses animations. La fédération sera présente aussi pour, pourquoi pas, enregistrer des futurs archers, ou même vous, l'association. Vous recrutez pas forcément, mais pourquoi pas?
1: Oui, tout à fait. Il y aura tout un tas d'animations, que ce soit pour les athlètes, pour les accompagnants, mais également pour le grand public, puisque c'est une édition intégralement ouverte à tous et gratuite. Il y aura du tir à l'arc en situation de handicap visuel. Il y aura des visites dédiées du Musée national de la Renaissance sur le thème de l'archerie. Il y aura des visites de l'église. Il y aura des visites de la ville. Il y aura des ateliers blasons organisés par les équipes du musée. Il y aura également des visites de la forêt organisées par une technicienne d'Île-de-France Nature. Bref, un programme d'animation très complet.
0: Nino, tu seras là sur l'intégralité des 4 jours ?
2: Bien évidemment.
0: En tant que participant ou plus en aidant à l'organisation de l'événement avec l'association Les Archers des Coins ?
2: Eh bien justement, j'aurai, je pense, cette double casquette. Je serai 2 jours en tant que participant et en tant que archer sur le parcours. Mais les 2 jours prochains, je serai là en tant que bénévole sur ce championnat de France.
0: Au début, on tire à l'arc et puis après, on manipule éventuellement une arbalète. C'est pas du tout la même chose, même si ça se rejoint. C'est avec une flèche, tu as maîtrisé l'arbalète après justement le tir à l'arc ou pas?
2: Je n'ai pour l'instant jamais essayé l'arbalète.
0: Ah, t'as pas essayé, ça te tente pas?
2: Pour l'instant non, mais enfin, je pourrais essayer.
0: Viser des pommes avec l'arbalète.
2: Par exemple, tel Guillaume Tell.
1: Ouais, tout à fait.
0: Et vous, Mickaël?
1: J'ai déjà essayé l'arbalète, mais en fait ça dépend pas de la même fédération. C'est la Fédération Française de Tir pour l'arbalète, puisque le carreau part avec énormément de vitesse, sachant qu'un arc, on est déjà pour les arcs les plus perfectionnés, on frôle les 300 km/h à la sortie de l'arc. Donc j'ai déjà essayé, mais pour autant je reviens à l'arc, puisqu'en fait rien ne va dans cette arme, et pourtant on s'en sort très très bien et on est avec un niveau de précision incroyable. Et pour autant, on a un projectile qui est très grand, le poids est à l'avant, on a une corde qu'on tire avec nos doigts et la corde partira toujours plus rapidement qu'on est capable d'ouvrir les doigts. La flèche passe pas exactement au centre de l'arc puisqu'elle passe dans la partie supérieure, etc. Bref, tout est fait pour que ça ne marche pas, et pourtant la magie opère avec un arc.
0: Le tir à l'arc, ça va, c'est facile à maîtriser dès le début?
2: Au tout départ, je ne dirais pas que c'est très facile.
0: On te donne
2: tout
0: quand
2: le
0: même
2: monde...
0: les codes, il faut être bien parallèle,
2: exactement,
0: etc.
2: C'est tout à fait
0: viser
2: ça.
0: Viser avec un œil, on a un œil gauche ou un œil droit, on nous l'a appris justement quand on est venu à la présentation presse. Toi, c'est plutôt l'œil gauche ou l'œil droit?
2: Mon œil directeur est l'œil droit, et heureusement d'ailleurs, car je suis
0: c'est
2: droitier.
0: C'est beaucoup l'œil droit, j'ai l'impression quand même, non?
2: De plus en plus, quand on coach les archers, on se rend compte qu'il y a de plus en plus maintenant d'œil gauche sur les membres du club, sur les différents archers débutants.
0: Et quand tu as démarré à tirer à l'arc, tu visais souvent en l'air ou par terre?
2: Au tout début, oui, c'est vrai que en plus à commencer aussi jeune, c'était pas forcément tout de suite au centre de la cible. Il y avait des flèches qui partaient un petit peu partout, mais c'est ça aussi, comme disait Michael, la beauté du tir à l'arc, c'est un sport très compliqué, très exigeant, et c'est ce qui ramène ce petit plus justement qui permet aux gens d'apprécier autant le tir à l'arc.
0: Michael, ça va assez vite hein, quand la flèche part, ça y est. Hein. On ne peut plus l'arrêter. Hein.
1: Exactement.
0: Il ne faut pas être dans son champ.
1: Hein. Oui, il y a énormément de règles de sécurité. On ne passe jamais devant ce qu'on appelle le pas de tir. Et un archer n'a jamais le droit d'armer ailleurs que face à la cible. Mais effectivement, quand une flèche est partie, elle est partie, on ne la rattrape jamais, etc. Ça, on va laisser ça au film et au dessin animé. La sécurité, c'est quelque chose. C'est la première séance quand on arrive dans un club de tir à l'arc. Ouais.
0: C'est une arme au départ quand même, il y a quelques années auparavant, ils utilisaient en tout cas le tir à l'arc pour chasser, entre autres, ou même se défendre. Il y aura aussi un petit cours d'histoire, comme on sera en plein cœur du château des Coins, musée national de la Renaissance.
1: Oui, tout à fait. Le musée prépare non seulement une visite dédiée sur le thème de l'archerie, mais il faut savoir qu'à la Renaissance, l'arc est petit à petit abandonné au profit de la poudre à canon. Pour autant, effectivement, l'arc reste une arme qui existe depuis des siècles, que ce soit pour chasser ou pour faire la guerre. Et avant d'être un sport, c'était effectivement une discipline militaire.
0: Qu'est-ce qui te plaît justement, Nino, le fait de tirer à l'arc ?
2: Beaucoup de choses me plaisent dans le tir à l'arc. C'est pour ça que je continue et je continuerai pendant de longues années, je l'espère. Mais je pense que plus que la pratique du tir à l'arc, ce qui me plaît, c'est de faire cette pratique justement entouré de tous ces archers du club des archers des Coins. Et surtout, je pratique le tir à l'arc avec mon père. Et c'est pour moi la chose la plus importante actuellement. Et c'est pour ça que malgré mes moments de doute, je n'ai jamais arrêté le tir à l'arc. Car plus qu'un sport, c'est un moment de partage avec un membre de ma famille tel que mon père. Ou alors des personnes que je considère maintenant comme des membres de ma famille, comme Michael aujourd'hui.
0: Ça s'est féminisé aussi depuis quelques années, le tir à l'arc.
1: Oui, effectivement, la moyenne en Ile-de-France, c'est une trentaine de pourcents d'archers féminines. Pour autant, nous, dans le club, on est un petit peu plus. Et ce qui nous aide énormément, c'est la médaille de bronze de Lisa Barbelin aux Jeux Olympiques de Paris, qui fait qu'aujourd'hui, plus d'un débutant sur deux dans le club est une femme.
0: Est-ce qu'on peut revenir juste par exemple sur une partie? Comment ça se passe en championnat? T'as le droit de tirer 25 flèches? Je ne pense pas, mais en tout cas quand tu es sur le pas de tir, tu as le droit à combien d'essais pour essayer d'être au milieu? Il faut être au milieu, on est d'accord. Hein.
2: En effet, oui, il faut être au milieu.
0: Il faut être bien au centre pour cumuler le plus de points.
2: En effet. Dans la discipline du tir 3D, lorsque l'on arrive sur le pas de tir, chaque archer tire constamment deux flèches par cible. Et après, on va faire le cumul de ces deux flèches, des points qui peuvent aller de la paille, c'est-à-dire 0 points, jusqu'à 11 points. Donc le score total d'une cible est de 22 points. Le score maximum sur toute la compétition est de 528 points.
0: Quel a été ton meilleur score ?
2: Mon meilleur score de ma vie, on va dire, c'était en U18. J'ai réalisé le score de 506 points sur 528 sur un piqué qui était le piqué bleu. Donc un piqué qui est sur une distance inférieure à celle que je tire actuellement. Et mon meilleur score de cette saison a été la semaine dernière. J'ai réalisé le score de 498 points sur 528, cette fois-ci au piqué rouge, donc sur des distances qui sont un petit peu plus importantes.
0: Donc là, il y a les championnats, c'est ça, au mois d'août ?
2: Oui.
0: Après, les autres échéances, c'est quoi ?
2: Les autres échéances, donc le championnat de France du mois d'août sera la deuxième échéance pour moi sur un championnat de France. Et par la suite, celle qui vient quelques mois après, sera le championnat de France par équipe de club qui sera en mi-septembre.
0: Michael, vous attendez pas bien évidemment ces championnats de France pour faire des démonstrations tout au long de l'année. Déjà, vous vous entraînez, vous en tant que président de l'association Les Archers des Coins, mais il y a aussi des représentants présentation, vous montrer un petit peu votre art au grand public sur des journées, par exemple en septembre, quand il y a le forum des associations.
1: Oui, tout à fait. On est présent dans toutes les échéances communales. On est présent au forum des associations. On est présent aux journées européennes du patrimoine, où on a le plaisir de tirer dans les douves du château d'Écouen. On fait aussi régulièrement des journées portes ouvertes ou autres animations avec les scolaires, etc., etc.
0: Donc c'est toujours aussi palpitant et passionnant pour vous depuis toutes ces années. Ça fait 27 ans que vous connaissez cette association.
1: Oui, tout à fait. Et après, le sport devient une passion, évidemment. Le bénévolat prend le relais. Et puis c'est un sport où, quand on s'ennuie sur une des disciplines, on va pouvoir changer et finalement redécouvrir un autre type de pratique. Et puis quand on en a marre de son arc, on prend un autre arc. On passe d'un bout de bois à un arc à poulie ou alors à un arc nu, donc un arc classique sans viseur, etc., etc. Donc on s'ennuie rarement au tir à l'arc.
0: Eh ben merci beaucoup à vous deux d'être passés aujourd'hui sur IDFM Radio. On rappelle les championnats de France de tir à l'arc 3D. Il faut le préciser, hein. C'est bien en 3D.
2: En 3D.
0: Avec des cibles, hein, qui ne sont pas vivantes, bien évidemment. Ce sont des cibles en forme d'animaux. Ça peut être un ours, ça peut être un oiseau, un lapin.
2: Un dinosaure.
0: Un dinosaure.
2: Un T-Rex.
0: Donc voilà. Il faut

0: après ces championnats?
1: Je pars juste deux semaines avant ce championnat, justement pour essayer d'avoir un esprit frais lorsque je vais arriver au championnat de France 3D.
0: Et Mickaël?
2: Moi, effectivement, je pars deux petites semaines en juillet et après, mon mois d'août sera intégralement consacré à l'organisation des championnats de France, tout comme une grande partie des 80 bénévoles engagés sur cette manifestation.
0: Bonnes vacances, IDFM Radio. Nous étions avec les archers d'Écouen, compagnie de Mickaël Cosa et Nino Mollard. La matinale se poursuit dans un instant. Nous allons vous faire redécouvrir le romancier valdoisien Brice Nadin.

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1: IDFM Radio, il est l'heure maintenant d'accueillir votre invité du jour, un romancier valdoisien depuis quelques années, depuis 2003 plus exactement. Nous sommes avec Brice Nadin. Bonjour, merci d'être avec nous.

0: Merci d'avoir accepté notre invitation. On va parler peut-être aussi des nouvelles technologies, non ? Ça fait partie de votre vie pendant plus de 25 ans.
1: C'est mon activité principale, oui, bonjour.
0: Donc aujourd'hui, vous continuez en tout cas à travailler dans ce secteur-là.
1: Ouais,
0: en fait, et depuis 2019, donc vous écrivez en gros. On va parler de tout ça, on va survoler un petit peu votre carrière en quelques lignes sur IDFM Radio.
1: Très bien, oui, effectivement, j'ai deux vies parallèles. Je suis consultant en nouvelles technologies depuis bien longtemps maintenant, mais je développe une passion pour l'écriture depuis plusieurs années également. Et cette passion, en fait, a éclos au travers d'un premier roman qui est sorti en 2019. C'était le fruit d'une longue maturation, puisqu'on n'écrit pas un roman comme ça. Et moi, en ce qui me concerne, c'était 10 ans de travail autour du Moyen-Âge et autour de ma passion pour l'écriture.
0: Vous avez réussi à lier les deux.
1: Oui, tout à fait.
0: À un moment donné précis de votre vie.
1: Ouais, je le fais toujours. Non, en fait, ça
0: s'est imposé. C'était calculé ou pas ?
1: Pas du tout, ça s'est imposé. Je pense qu'il arrive un moment où, quand vous rentrez dans l'âge, vous avez besoin aussi de faire autre chose que ce que vous avez fait professionnellement. Et pour moi, cet échappatoire, cet épanouissement, c'était l'écriture, c'était le roman, c'était l'évasion, c'était l'apprentissage au travers du roman, puisqu'un romancier, c'est d'abord quelqu'un qui apprend en se documentant et en écrivant.
0: Vous êtes un peu journaliste, finalement.
1: Oui, il y a
0: un peu agent de police aussi, enquêteur. Et
1: vous avez beaucoup de journalistes qui sont d'excellents romanciers.
0: En tout cas, ça met du temps aussi de faire des recherches, de travailler peut-être aussi avec d'autres personnes pour pas des fois écrire ou déformer.
1: Alors en fait, vous travaillez au travers des gens que vous rencontrez et des atmosphères que vous allez chercher. Donc un romancier, pour moi, c'est d'abord quelqu'un qui voyage, qui doit aller sur les lieux qu'il cherche à retranscrire. Maintenant, alors je le sais avec les années, mais ça, au départ, c'était pas posé comme ça. Un roman, c'est d'abord une atmosphère. C'est-à-dire, vous pouvez avoir des bons personnages, une bonne intrigue, quelque chose qui s'enchaîne bien, mais ce qui fait la différence, c'est d'abord l'atmosphère qui se dégage de vos pages. Et l'atmosphère, il faut aller la chercher sur place. Alors moi, en l'occurrence, j'écris sur des lieux précis. Mon premier roman a pour cadre l'abbaye de Cluny, donc on est en Bourgogne, la Bourgogne Sud, au XIe siècle. Donc il y a deux paramètres à prendre en compte, c'est la localisation et puis aussi l'époque. Donc il faut se documenter sur les deux.
0: Ah, c'est pour ça que vous êtes référencé du coup au musée de Cluny.
1: Tout à fait, au musée du Moyen-Âge à Paris. Alors ça, c'est une de mes grandes fiertés. C'est assez récent, ça depuis février 2020. Mais c'est l'aboutissement de ce premier roman, donc vous voyez, 5 ans après, il a été lu en fait par les libraires du musée du Moyen-Âge à Paris, et donc depuis il est référencé par les monuments nationaux, et donc du coup il est même au Louvre maintenant, la librairie du Louvre, depuis 2 mois, dans les sections histoire et Moyen-Âge.
0: C'est une belle fierté.
1: Oui, tout à fait.
0: De pouvoir accéder à un musée, de pouvoir être exposé aussi un peu partout, finalement.
1: Alors, exposé un peu partout, oui. Alors, il est dans les grandes librairies.
0: Oui, après, on peut le commander de toute façon, normalement, en bas de chez soi. Même s'il ne l'a pas directement, le libraire, il le commande.
1: Alors, il y a beaucoup de librairies dans le Val-d'Oise qui me connaissent bien, puisque maintenant, je suis un peu l'auteur local avec d'autres. Donc, il est notamment référencé au Grand Cercle, qui est notre principale librairie
0: à
1: Éragny-sur-Oise.
0: Peut-être Cultura Franconville aussi.
1: Alors, Cultura, j'ai fait plusieurs dédicaces, mais ils sont sur commande, en fait. Ils ont une politique différente. Je serai référencé en direct chez Cultura.
0: Je crois qu'il y a une FNAC aussi à Cergy.
1: Alors, FNAC à Herblay.
0: À Herblay.
1: Et là aussi, grande fierté, j'ai mon nom sur les rayonnages, donc, au même titre que d'autres auteurs beaucoup plus connus. Et donc, en fait, mes ouvrages, ils sont suivis parce qu'il y a beaucoup de demandes, puisque c'est quand même dans le Val-d'Oise où je fais la majeure partie de mes dédicaces. Et comme il s'agit d'une tétralogie, donc maintenant j'en ai 4, qui relate donc une histoire qui se passe au XIe siècle, mais
0: on va en parler plus.
1: Les gens qui lisent le 1 et qui adhèrent à l'histoire et au personnage et à l'atmosphère, vont, dans certains cas, ou la plupart du temps, lire le 2, puis le 3, voire le 4.
0: Mais comment vous avez réussi finalement à vous imposer, à faire connaître ce premier roman en 2019?
1: Alors, un travail.
0: Parce qu'on peut dire que vous venez un petit peu de nulle part, même si vous avez une sacrée expérience professionnelle. Mais dans les nouvelles technologies, on vous connaît un peu sur le Val d'Oise. Après, il faut aller démarcher.
1: Dans les nouvelles technos, je suis entrepreneur. Donc j'ai cette culture de savoir travailler un produit, entre guillemets, même si je ne veux pas assimiler un roman à un produit. Mais en fait, en moi, il y a 2 choses. Il y a l'aspect écrivain, donc l'aspect créatif, au travers de mes passions pour l'écriture, pour l'art roman, pour le Moyen-Âge, pour l'ésotérisme aussi. Et en même temps, il y a cette culture de l'entrepreneuriat qui fait que très vite, j'ai compris que pour que mes produits puissent avoir un avenir, il fallait que je m'en occupe au même titre que c'était mon produit dans mon entreprise. Et c'est ce qui s'est passé, puisqu'au bout de 3 ans, j'ai monté ma propre société d'édition, de façon à promouvoir moi-même mes romans aujourd'hui. Et c'est ce que je fais au travers de nombreuses dédicaces que j'ai chaque année.
0: Qu'est-ce qui vous passionne justement ? Vous parlez beaucoup du Moyen-Âge, l'histoire médiévale. Alors, étant déjà plus jeune, vous aviez un attrait
1: Ouais, je suis rentré en fait d'abord dans le roman par l'art roman, donc l'art architectural, hein, donc avant le gothique et avant le pré-roman. Donc c'est une passion. Et quand j'ai voulu poser une histoire, d'abord Cluny, qui est l'apogée de la roman française, s'est vite imposé. Et en fait, j'ai choisi l'abbaye de Cluny, même si j'ai aucune attache familiale, donc en Bourgogne Sud, hein, où l'abbaye mère de Cluny a été construite. J'ai choisi la Bourgogne médiévale, donc c'est le comté de Mâcon à l'époque, c'est la Saône-et-Loire aujourd'hui, au niveau départemental. Et c'est un coin qui est absolument incroyable, parce qu'on retrouve la France un petit peu qu'on a connue lorsqu'on était petit. Il y a une atmosphère particulière. À Cluny, vous avez les plus vieilles maisons de France qui sont construites en pierre, qui reflètent les maisons du Moyen-Âge. Alors, les maisons riches, hein, du Moyen-Âge, puisque au XIe siècle, Cluny est un bourg monacal très riche. Il y a beaucoup de pèlerins qui affluent vers la grande abbaye de Cluny, qui est l'apogée de l'art roman français, mais qui est aussi la plus grande bâtisse jusqu'à la construction du Vatican et de Saint-Pierre de Rome. Donc c'est des moines qui étaient très puissants politiquement, mais en plus ce sont des moines qui avaient un savoir-faire religieux et architectural qui est hors norme. Cluny, ce sont des pieds romains et des pouces, c'est pas des maîtres. Et en fait, chaque pied romain à Cluny a une signification particulière, tant sur le plan religieux que sur le plan architectural.
0: Donc vous vous êtes posé durant plusieurs années à Cluny.
1: Alors, j'y étais plusieurs fois.
0: Et oui, plusieurs fois sur plusieurs années.
1: Oui, tout à fait. Bah, pendant 4 ou 5 ans, je me suis rendu sur place, visiter les lieux, les châteaux.
0: Discuter avec les pierres, abbayes, découvrir voilà, un peu leur histoire.
1: C'est ce que je disais tout à l'heure, c'est-à-dire aller chercher l'atmosphère d'un lieu, s'en imprégner, et c'est à partir de là seulement que vous pouvez, sur un roman, hormis la belle histoire et la belle intrigue que vous allez poser, et la documentation historique, reproduire cette atmosphère. C'est ça qui est très important pour moi.
0: Il y a un mélange de romance aussi, oui, un petit peu par moment. Alors, c'est le plus délicat, c'est compliqué justement, mélanger à la fois de la romance avec l'histoire. Non. Comment on tourne ça on mélange les deux en même temps.
1: Non, parce que dans tout bon roman, il y a toujours une partie romance. Oui. Ça fait partie des codes du roman. Donc là, on reprend des recettes qui fonctionnent, parce qu'on a lu soi-même des romans. Donc en fait, moi, mes romans, je mélange quatre axes principaux. Je me suis toujours tenu à ça et ça fonctionne assez bien. C'est d'abord l'axe historique, donc l'histoire avec un grand H. Hein, c'est-à-dire que vous avez des personnages fictifs, c'est de la fiction, mais dans un contexte historique qui est très travaillé et très documenté autour du monde du XIe siècle. Le second axe, c'est l'axe aventure, hein, c'est-à-dire que pour que le roman soit intrigant, il faut une belle intrigue, des rebondissements, il faut un rythme, avec des chapitres qui sont assez courts, hein, donc ça c'est l'écriture moderne, moi mes chapitres font entre 10 et 15 pages, et il faut que ça soit un page-turner, c'est-à-dire qu'à la fin de chaque chapitre, on donne envie au lecteur de savoir ce qui va se passer ensuite. Le troisième axe, c'est la romance, comme vous le disiez. Donc en deux mots, là, mon thème, c'est l'histoire d'un jeune novice qui est donné à Cluny lorsqu'il a 11 ans. Alors il est d'origine noble, donc il s'apprête à faire une carrière ecclésiastique un peu contre sa volonté. On est au Moyen-Âge central, donc on donne des enfants pour faire des carrières. On le retrouve à 17 ans, c'est mon narrateur, donc mon personnage principal, et là il lui arrive deux choses. La première, c'est qu'il tombe amoureux. Alors c'est l'axe romance, amour impossible, il s'apprête à devenir moine professe, mais c'est la fille du seigneur voisin, et il la rencontre dans des circonstances extraordinaires. Ça c'est l'axe ésotérique du roman. Et donc voilà, donc quatre axes, romance, ésotérisme, aventure et histoire avec un grand H. Et je me suis toujours tenu à cette recette-là, donc c'est un mélange de ces ingrédients-là, et c'est ça qui fait que je pense qu'aujourd'hui le roman plaît un petit peu.
0: Et ce personnage de 11 ans qu'on va retrouver dans le premier roman qui s'appelle...
1: Ouais.
0: Il a 11 ans.
1: Il a 17 ans au moment du roman. En fait, il est donné lorsqu'il a 11 ans.
0: Mais il a 11 ans, d'accord, ok, pardon.
1: Et en fait, on le retrouve à 17 ans. Le roman commence lorsqu'il a 17 ans.
0: Donc c'est le premier roman, c'est Les Étoiles d'Orion, ouais. Cluny 1095. On va le suivre, finalement, ouais. Cet adolescent, jusqu'à la fin, jusqu'au tome 4, Jérusalem 1099.
1: On va suivre certains des protagonistes du tome 1, parce que je ne veux pas spoiler l'histoire pour ceux qui voudraient la lire. Effectivement, j'ai un personnage principal, et ce sont les moines de Cluny, en fait, qui vont accompagner toute cette tétralogie. Alors, je ne pensais pas faire une suite, hein, puisque lorsque ce premier roman est sorti, donc on est en 2019, il dépasse tout de suite le cadre familial et amical, je m'en aperçois très vite. Au départ, je le mets sur une plateforme d'auto-édition. qui s'appelle Librinova. Alors, comme tous les primo-romanciers, j'ai essayé d'éditer, hein, en faisant le rêve de me retrouver chez Gallimard ou une autre maison prestigieuse. Bon, bah, j'ai pris, comme tout le monde, la lettre type. Quand vous n'êtes pas connu, quand vous venez de nulle part, il n'y a pas de raison que vous soyez édité, mais, sauf si vous faites un chef-d'œuvre. Mais les maisons d'édition reçoivent tellement de manuscrits chaque jour, au quotidien, on est vraiment un pays d'écrivains et de lecteurs, heureusement, que vous avez très peu de chance d'être édité la première fois, en tout cas.
0: Et vous choisissez cette plateforme pour vous faire aider, ou ouais, pas?
1: Non, pas du tout. Alors, en fait, ça m'a donné une visibilité numérique.
0: Parce que c'est très tendance d'appeler, justement, le lecteur aussi à participer financièrement.
1: Alors non, ça je l'ai pas fait, je le ferai pas, parce que je pense pas que ce soit au lecteur à financer les écrits de leur auteur. Il y a d'autres façons de se financer aujourd'hui, notamment en faisant...
0: Vous avez assez dans vos poches en tout cas pour financer vos différents romans.
1: Ouais, tout à fait, mais en fait ils s'autofinancent aujourd'hui, parce que j'en vends beaucoup. Donc du coup, j'ai monté un système économique autour de ma maison d'édition, et comme toute maison d'édition, le but c'est pas de gagner l'argent avec, puisque ça reste une passion, mais au moins c'est financer tous mes dépenses, tous mes coûts. Donc aujourd'hui, autour de mon label, enfin dans mon label, donc j'ai monté une société qui s'appelle les éditions Léo.
0: C'est à vous, les éditions Léo?
1: Oui, tout à fait. En fait, c'est ma société. Et donc, dedans, j'ai mon distributeur, j'ai ma correctrice professionnelle, j'ai un designer, j'ai un imprimeur français. Donc, ce sont des fournisseurs, hein, ce ne sont pas des salariés, évidemment. Mais c'est des gens que je fais travailler au fur et à mesure que je produis.
0: Mais c'était plus simple pour vous d'avoir la main aussi sur vos romans. Mais vous nous l'avez expliqué, quand on n'est pas connu, ce n'est pas forcément évident de démarcher Delcourt, Gallimard ou autre maison d'édition.
1: Vous pouvez le faire, mais il y a très peu de chances qu'ils vous répondent. Parce que
0: ils reçoivent énormément de manuscrits.
1: Voilà, et puis les éditeurs s'intéressent à leurs auteurs qui sont dits bankable, c'est-à-dire qu'ils vont leur apporter beaucoup d'argent, ce qui n'était pas mon cas. Alors ça sera peut-être le cas demain, puisqu'aujourd'hui, comme vous le disiez, je suis au musée du Moyen-Âge, je fais des salons nationaux maintenant, donc je commence à avoir une notoriété qui dépasse le cadre local et régional, mais ça se fait vraiment au fur et à mesure, puisque ça fait 10 ans que je travaille ça, et vous voyez que ça ne se construit pas comme ça du jour au lendemain. Donc moi, je suis plutôt sur une course de fond.
0: En tout cas, quand vous avez écrit ce premier roman, vous saviez que vous vouliez écrire la suite?
1: Non. Alors en fait, ça...
0: Même si là, aujourd'hui, effectivement, non. Quand je vais à la fin de ce premier roman, ouais. Ça indique qu'il y aura un tome 2.
1: Vous avez en main la 11e édition. Donc,
0: comment ça, la 11e édition?
1: En fait, le roman a évolué au cours du temps. Alors, c'est toujours la même histoire, les mêmes lignes, mais la première version que j'ai sortie, en fait, elle était un peu plus originelle, elle n'était pas corrigée professionnellement. Donc, tout de suite, j'ai vu que ça tenait pas la route d'un point de vue professionnel. Donc, ensuite, j'ai fait comme on fait quand on est un éditeur professionnel, j'ai fait appel à un correcteur. Mmh. Et aujourd'hui, tous mes romans sont travaillés au travers de 3 ou 4 corrections, avec des allers-retours. Et ma correctrice, elle m'aide non seulement sur les aspects orthographiques et syntaxiques, mais également sur la ligne éditoriale et la cohérence. Et dans une maison d'édition, on fait comme ça avec les auteurs. Donc c'est un roman, c'est aussi un travail d'équipe. Il y a aussi une mise en page à faire, que ce soit sur les aspects numériques ou sur les aspects print, papier. Donc il faut être entouré. C'est pareil pour la couverture. La couverture, c'est fondamental. Si vous voulez vous démarquer un petit peu, que ce soit en librairie ou sur les plateformes numériques comme Amazon ou comme Fnac, il faut que vos couvertures, elles aient un look spécifique, et surtout que quand vous êtes sur une série, qu'il y ait une charte graphique qui soit établie pour que les gens fassent tout de suite le lien entre un tome 1, un tome 2, un tome 3, un tome 4. Voilà. Donc on travaille ça comme on travaille aujourd'hui une publicité en marketing ou un packaging de produits.
0: À la fin, vous présentez les différents personnages, c'est assez original aussi.
1: Alors en fait, non, il y a beaucoup de...
0: Il y a beaucoup de romans comme ça qui présentent à la fin les différents personnages, donc on va directement à la fin pour découvrir ce qui nous attend dans le roman.
1: Tout à fait. La fin permet de savoir, puisque c'est de la fiction dans un contexte historique, faire le distinguo entre les personnages qui ont réellement existé. Hein, par exemple, on est au XIe siècle, donc le pape Urbain II, il existait, l'abbé Hugues de Semur, il existait. Mes personnages les côtoient, et je fais le distinguo avec les fictifs, de façon à ce que les gens ne fassent pas « Ah bah lui, non, il n'a pas existé. » C'est marqué, et c'est repéré.
0: Voilà. Merci d'être avec nous. On va continuer à échanger avec Brice Nadin, romancier valdoisien de Saint-Leu-la-Forêt. Vous étiez en dédicace il n'y a pas tellement longtemps sur le Val-d'Oise, il y a quelques années aussi, parce que depuis toutes ces années, vous avez peut-être sillonné une grande partie du Val-d'Oise. Je crois que vous étiez au Touquet aussi, il y a quelques jours.
1: Samedi, oui.
0: Donc ça, c'était cool. Ambiance plage, il a fait chaud, cocktail.
1: C'est surtout le rapport avec les libraires qui est fondamental. Alors le Touquet, c'est évidemment l'idéal d'y aller un 4 juillet, mais je fais beaucoup de librairies et j'essaie surtout de développer un rapport fort avec les libraires. En France, la librairie, c'est fondamental. D'ailleurs, les librairies sont en train de mourir à petit feu, et on ne se retrouvera plus qu'avec des grands mégastores qui vendent de la librairie, mais de façon industrielle, ou Amazon en ligne. Et ça, c'est catastrophique, puisque les libraires aujourd'hui font vivre l'économie du livre, font vivre les auteurs, et font vivre aussi des tas de gens qui sont passionnés dans leur métier. Moi, je rencontre sans arrêt des métiers, des libraires passionnés. Donc, ces gens-là, ils doivent exister, ils animent notre centre-ville, et c'est très important, en fait. Alors, donc, par rapport au Touquet, aujourd'hui, c'est grâce à la libraire du Touquet, qui a pris le temps de lire mon livre. Aujourd'hui, elle est capable de le préconiser, elle a fait lire à ses employés. Donc aujourd'hui, lorsqu'on cherche un roman historique qui parle du Moyen-Âge de façon un peu sensée et fondée, eh ben, ces gens-là sont capables de préconiser mon livre. Et ça, c'est fondamental.
0: C'est important, effectivement, ce que vous disiez, d'aller chez son libraire, au coin de chez soi, parce que lui, il a peut-être plus de connaissances, hein,
1: ben oui.
0: Parce qu'il s'intéresse, il lit, il bouquine, et il renseigne plus facilement le lecteur qui vient acheter, qui est un peu perdu des fois. Les gens sont passionnés de tellement de lectures, ils savent pas où aller. Et puis là, bah hop, on a reçu ce dernier roman. Pourquoi pas vous plonger dedans.
1: Doit être capable de convaincre les lecteurs. Et dans les grandes chaînes libraires, ils sont pas toujours capables de le faire.
0: Non,
1: malheureusement.
0: C'est vrai.
1: Et donc deuxième étage de la fusée, le Touquet. Je participe au salon du Touquet depuis 4 ans. Donc c'est un grand salon régional qui a lieu au Touquet chaque année au mois de novembre. Et la Maison de la Presse m'y invite. Donc j'y vais 2 jours chaque année au mois de novembre. Et donc du coup, je me suis fait un lectorat sur la région Nord, Nord-Pas-de-Calais. J'ai enchaîné récemment avec le salon de Bondu, qui est également un grand salon national à Lille. Et là, au mois de septembre, maintenant, je passe la frontière, je suis à Mons et je serai à Bruxelles également en octobre et en novembre.
0: Merci d'être avec nous, Brice Nadin, sur IDFM Radio. Nous allons vous retrouver d'ici quelques minutes pour échanger sur les autres romans aussi, puisqu'il y en a 4 au total, hein, entre 2019 jusqu'à fin de l'année dernière. Ils sont sortis chez votre maison d'édition qui s'appelle Léo.
1: Les éditions Léo.
0: Voilà, les éditions Léo.

0: Brice Madin est toujours votre invité aujourd'hui sur EDFM Radio. C'est la matinale, romancier. Il réside depuis 2003 à Saint-le-la-Forêt, donc c'est sur le Val d'Oise. Vous êtes arrivé comment justement sur le Val d'Oise, hein? Vous êtes originaire un petit peu de l'Île-de-France, un peu partout aussi, de Saint-Germain-en-Laye, je crois, entre autres.
1: Né à Saint-Germain, j'ai grandi en banlieue dans les Yvelines, et en fait je travaillais sur Paris dans le 19e, donc j'ai habité Paris un temps, hein, comme la plupart des franciliens. Et puis quand les enfants ont commencé à devenir un peu plus grands, on s'est dit qu'il faut trouver de la place, et on a trouvé Saint-le-la-Forêt. Et puis on a acheté une vieille maison.
0: Est-ce qu'il y avait le mot forêt ?
1: Ouais, non, ça, oui, ça joue énormément, surtout en ces temps de canicule, donc voilà.
0: Ça fait plaisir, et donc pour l'instant, vous y restez, vous êtes bien, pendant quelques années.
1: C'est propice à la création, on a plein d'écrivains à Saint-Leu, hein, notamment Le Gardinier, notamment Philippe Di Maria, ou Gérard Pouettre, pour ne citer que.
0: Donc vous avez sorti 4 romans depuis 2019, le premier Les Étoiles d'Orion, le dernier Jérusalem 1099, qui est sorti en novembre 2025, passionné d'écriture, de littérature aussi, depuis très jeune. Ouais. À l'école, vous étiez déjà très bon.
1: En histoire géo, oui. C'était vraiment les matières que je préférais. Donc, ma passion pour l'histoire date de là aussi, je pense. Ouais.
0: Et l'histoire plutôt médiévale, moyenâgeuse. Et puis après, bon, bah, ça va avec les religions.
1: Alors, c'est surtout l'histoire des religions, l'ésotérisme. Et puis aussi la puissance politique de ces moines au Moyen-Âge. Donc, d'ailleurs, c'est le fil rouge du roman, hein, puisque, en fait, du premier de
0: ça.
1: On est dans l'abbaye de Cluny.
0: Oui, l'abbaye de Cluny.
1: Qui, en 1095, est la plus grande abbatiale de tout l'Occident chrétien. Et surtout la plus puissante. Puisque à l'époque, il y a 1000 prieurés et abbayes de tutelle qui reportent à l'abbaye mère à Cluny en Bourgogne.
0: Abbaye, monastère, c'est à peu près la même chose ou pas, non ?
1: Tout à fait. Alors, oui. c'est un terme similaire. À Cluny, on a une église abbatiale qui est immense par ses dimensions. C'est l'apogée de l'art roman français. Donc, malheureusement, ça a été détruit à la Révolution française. Mais pendant très longtemps, Cluny, c'est la plus grande église du Moyen-Âge jusqu'à la construction de Saint-Pierre de Rome et du Vatican.
0: Il y a une sacrée histoire aussi ici avec l'abbaye, entre autres, de Maubuisson. Vous l'avez déjà.
1: Oui, bien sûr.
0: Alors, vous avez déjà été sur les lieux de cette abbaye.
1: C'était démonial. Et puis, on a Royaumont aussi, où il y avait des moines.
0: Oui, aussi, c'est vrai.
1: Mais alors, ce sont des abbayes qui sont un peu plus tardives, hein, puisque là, on est chez les cisterciens. Cluny, ce sont des bénédictins, donc c'est l'ordre de la règle de Saint-Benoît.
0: Ah, désolé, moi, je ne saurais pas faire la différence. Hein, mais...
1: Oui, oui.
0: Mais en fait, vous êtes en train de nous le dire, de toute façon.
1: Voilà. Et puis, on découvre ça dans mes romans, donc.
0: Oui, voilà. Oui, parce que ces romans, c'est comme on a dit, mais c'est basé aussi sur des faits qui se sont réellement déroulés. Il y a de l'histoire racontée à travers ces 4 romans. Merci encore à Brice Nadin. C'était jeudi dans la matinale, le récap de la semaine de la matinale. C'est jusqu'à 9h30. Pardon, jusqu'à 10h.

0: Bienvenue, vous êtes toujours sur IDFM Radio et c'est l'heure de l'agenda des villes. Les bons plans culturels sur le Val d'Oise avec Festive Été de retour à Enghien-les-Bains, une 12e édition. Elle aura lieu du 11 au 19 juillet et du 15 au 30 août pour les petits et aussi les grands. Une programmation très riche, variée, une parenthèse joyeuse au cœur de la saison estivale. L'objectif, offrir des moments conviviaux et de qualité, favorisant la rencontre, la curiosité et le plaisir d'être ensemble. Parmi les temps forts, une série de petits concerts en plein air organisés dans l'écrin du Jardin des Roses les samedis en fin de journée. À noter également les matinales sportives pour garder la forme. Et comme chaque année, le petit train touristique vous emmène pour une promenade commentée autour du lac d'une trentaine de minutes à la découverte du patrimoine naturel, historique et architectural de la ville. Pour en savoir davantage, contactez l'office de tourisme au 01 34 12 41 15 ou encore enghien-les-bains-tourisme.fr. Et je vous emmène à Ony, avis aux petits cavaliers en herbe. Les poneys arrivent dans le parc de Grouchy en partenariat avec le centre équestre du Perchet. Des balades à poney sont désormais proposées pour ajouter une dose d'aventure et de bonne humeur aux promenades en famille. En juillet, rendez-vous tous les jours de 14h à 18h. Toutes les informations sont à retrouver sur oni.fr. C'était l'agenda des villes sur IDFM Radio, les bons plans culturels sur le Val d'Oise.
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0: C'est la deuxième heure de la matinale du week-end sur IDFM Radio, samedi 11 juillet, le récap de la semaine. On va retrouver dans un instant l'événement Les Heures Musicales de Taverny. La saison musicale se termine ce week-end. Nous serons notamment avec la présidente de l'association Les Heures Musicales de Taverny et nous vous ferons redécouvrir aussi le festival Hors les Roches avec Blanche Stromboni, événement qui aura lieu à la fin du mois d'août sur la commune de Luzarches. IDFM Radio, encore une fois, un très bon week-end.

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1: Mireille et Françoise nous rejoignent maintenant sur IDFM Radio. Bonjour Mireille Lucas, présidente de l'association Les Heures Musicales de Pontoise.
2: Bonjour, bonjour Christophe.
1: J'allais dire Taverny parce qu'il y a aussi Les Heures Musicales de Taverny.
2: Oui, il y a un peu de... plusieurs associations.
1: C'est pas que je m'en mêle, mais désolé, comme on parle souvent des deux sur l'antenne, mais vous avez un lien ou pas? Vous discutez ensemble?
2: Non, pas du... Oui, alors, justement, c'est un projet de discuter avec
1: cool.
2: L'ensemble des associations d'amis de l'orgue, des orgues du Val d'Oise. Bon, c'est un projet qu'on soumettra bientôt, peut-être d'ici la fin de l'année, voire en 2027, de faire peut-être un festival d'orgue départemental, justement pour essayer de mettre en avant la musique d'orgue, promouvoir les instruments du Val d'Oise, souvent des instruments du patrimoine valdoisien, donc c'est très important de les mettre en avant.
1: Et nous sommes aussi avec Françoise Cuny, hein, qui est une aide précieuse puisqu'elle est responsable de la communication au sein de l'association. Bonjour.
3: Bonjour, oui, j'essaye de faire au mieux, mais donc j'envoie régulièrement toutes les informations des concerts à venir du mois précédent pour le mois suivant, quand j'ai les informations à l'heure. Et bon, j'envoie ça à différents médias, dont Radio Anguin et IDFM Radio. Et justement, à ce sujet, on avait fait un petit sondage un jour à l'entrée des auditeurs du concert pour savoir comment ils avaient connu, par quel canal ils avaient connu donc
1: l'événement, vos événements,
3: voilà.
1: Votre saison culturelle.
3: Et donc il y avait beaucoup la communauté, le journal de la communauté de communes, de l'office de tourisme, du Val d'Oise et aussi de la radio, IDFM Radio. Donc c'est quand même très agréable et c'est pour ça qu'un partenariat avec vous, c'est très important pour nous.
1: Et Françoise, vous faites partie de l'association depuis combien d'années?
3: Je dirais 6 ans, 6-7 ans.
1: Vous aimez la musique baroque en règle générale?
3: Alors,
1: mais pas
3: j'aime
1: que...
3: la musique en général, mais je suis arrivée dans cette association un peu par un chemin détourné, parce que mon mari en faisait partie, et quand j'ai arrêté dans un office de tourisme, il m'a propulsée aux Heures Musicales de Pontoise.
1: Et c'est lui qui jouait de l'orgue déjà?
3: Non. Oui.
1: Il a toujours
3: joué de l'orgue, oui.
1: Il vous a appris du coup?
3: Non. Moi j'ai fait du piano pendant un bon moment, mais là maintenant, non. Je préfère écouter et retrouver les fausses notes.
1: Mireille, vous jouez de l'orgue, vous avez appris?
2: Oui, je suis organiste. D'ailleurs, actuellement, là, cette semaine a commencé dès hier, le 27e stage d'orgue de Pontoise, Chambly, Coislaforêt et maintenant Villiers-le-Bel.
1: Vous êtes combien d'organistes au sein de votre association?
2: En fait, on est plus ou moins tous organistes, en fait.
1: Ah oui.
2: Oui,
1: maîtriser l'instrument.
2: Ouais, amateurs, il y a quelques professionnels, dont Philippe Bardon, l'organiste titulaire de l'orgue de la cathédrale de Pontoise. Et puis Marc Adamczewski, qui est aussi professeur de ce stage d'orgue, qui a commencé hier, et qui se terminera par le concert dimanche prochain, le 12 avril, à 17h, en la cathédrale.
1: Le 12 juillet, excusez-moi. Au mois d'avril, ça y est, c'est déjà passé. Mais si vous voulez, on peut retourner au mois d'avril, non? Pourquoi qu'est-ce qui s'est passé, il s'est passé des choses.
2: Ce sera le concert de clôture de la 28e saison des Heures Musicales de Pontoise.
1: Ah, vous allez loin quand même sur la saison. En règle générale, ça se termine mi-juillet?
2: Alors, ça se termine par le concert des stagiaires, oui.
1: Tous les ans, chaque année,
2: depuis
1: la
2: 27
1: saison.
2: Ans.
1: Très sympa, en tout cas.
2: Voilà.
1: Donc là, c'est la clôture de la 28e saison.
2: Voilà.
1: La 29e démarre en septembre prochain. Donc, une passionnée de musique, mais surtout de cet instrument, l'orgue, en priorité, Mireille.
2: Tout à fait. L'orgue, la 29e saison commencera avec le concert des Journées du Patrimoine. Les journées européennes du patrimoine.
1: 10 et 11 à peu près, c'est ça en gros?
2: Non, là ça sera 19 et 20.
1: Ah, c'est plus tard. L'année dernière, je crois que c'était 10 et 11.
2: De toute façon, c'est au mois de septembre. Voilà. Donc c'est en général le concert des journées du patrimoine, puisque l'orgue de la cathédrale de Pontoise est classé au monument historique. Et le buffet, en tout cas, est classé. Et donc c'est une pièce importante du patrimoine pontoisien et valdoisien. C'est le plus grand orgue du Val d'Oise, avec presque 4000 tuyaux. Donc c'est très important de le mettre en avant dans le cadre des journées du patrimoine.
1: L'association existe depuis 1998. Et c'était quoi son but, son origine, la préservation?
2: Voilà, la mise en lumière de la musique d'orgue à Pontoise, en la cathédrale, et mais aussi avec d'autres instruments du Val d'Oise. Justement, la promotion de la musique d'orgue à Pontoise et autour de Pontoise.
1: Et cet orgue résonne, ça va correctement depuis toutes ces années où il faut quand même des techniciens affûtés en quelque sorte pour réviser cet orgue qui date pas de 1998 comme la création de votre association.
2: Il est beaucoup plus ancien puisqu'il date, il a été construit en 1715 par Tribuo. Et depuis, bien sûr, il a subi quelques restaurations, modifications, jusqu'en 1900. La dernière restauration date de 1980. Donc ça fait déjà quand même plus de 40 ans. Et là, vraiment, il a vraiment besoin d'une restauration dans les années qui viennent.
1: C'est compliqué quand même. À nettoyer, à restaurer, c'est gigantesque.
2: Voilà, c'est énorme.
1: C'est plein de tuyaux, comme on l'a dit. En plus, c'est plus grand, vous l'avez dit aussi.
2: Voilà, c'est le roi des instruments, hein, comme disait un certain Mozart. Et c'est vrai que c'est aussi coûteux, c'est énorme. Là, la dernière restauration des années 80, 79-80, n'a pas été, en l'occurrence, s'avère être après 40 années, n'a pas été une grande réussite, hein, parce que la technologie utilisée à l'époque s'avère être, 40 ans plus tard, un peu défaillante, quoi. Donc c'est pour ça qu'il y a un grand projet. L'étude est menée par la DRAC. Donc la première étude a été rendue à la ville de Pontoise, qui est propriétaire de l'orgue, puisque la cathédrale n'était pas une cathédrale à la création du département, que après la loi 1905, les cathédrales appartenaient donc à l'État. Et les églises aux villes. Donc l'église Saint-Maclou appartenait à la ville de Pontoise. Elle est devenue cathédrale en 1966 à la création du département.
1: Donc là, il y a plein de travaux qui se font déjà depuis quelques temps. On en entend beaucoup parler dans les médias. Avez fait appel au public justement pour vous aider, entre autres.
2: Alors tout à fait. Nous, les Heures musicales de Pontoise, nous sommes mécènes. On va apporter notre aide, notre contribution à la ville de Pontoise, qui est propriétaire de la cathédrale et de l'orgue, bien sûr. Et c'est pour ça qu'on fait appel à nos auditeurs, à nos fidèles participants aux concerts réguliers, puisque je rappelle que nous donnons des concerts tous les mois, hein, de septembre à juillet.
1: Donc en règle générale, tous ces concerts, c'est pour faire bénéficier, en tout cas pour restaurer la cathédrale.
2: Tout à fait, c'est l'objectif de l'association, c'est promouvoir la musique d'orgue et apporter son aide à la restauration de l'instrument.
1: Donc l'instrument, là, il est où il va être, entre les mains, en tout cas constamment, il est nettoyé. Alors, qu'est-ce qui se passe avec cet orgue?
2: Alors il est accordé, là il n'y a pas beaucoup de travaux qui sont faits, puisque ça ne sert à rien de lancer des petits travaux, puisqu'il y a un grand chantier qui va être entrepris d'ici deux, trois ans. Là, pour l'instant, il est accordé. Il y a un accord régulier de deux ou trois visites d'un facteur d'orgue par an. Donc, il y a juste un accord, plusieurs accords qui sont faits annuellement en vue de la future restauration.
1: Donc là, vous l'épuisez.
2: Voilà.
1: Jusqu'à cette restauration. Parce que quand il sera en chantier, du coup, vous pourrez plus faire vos concerts, vos spectacles.
2: Non, justement. Et donc là, on fera appel, j'espère, à nos confrères et consoeurs des associations d'amis de l'orgue du Val d'Oise, qui, je l'espère, collaboreront aussi pour donner des concerts. Peut-être au profit de la restauration du grand orgue du Val d'Oise, quoi.
1: Françoise, qu'est-ce qui vous plaît dans cet instrument?
3: Alors, moi,
1: qui est gigantesque et qui résonne d'une façon très particulière.
3: Parce que, comme disait Mozart, c'est le roi des instruments et l'instrument des rois. Et cet instrument a toutes les possibilités de tous les instruments de musique. Ça va de la flûte ou du petit oiseau à l'orage. Donc finalement, c'est exceptionnel. Par contre, c'est une musique que j'aime beaucoup, mais ce que je voudrais ajouter, c'est que dans les concerts que nous donnons donc une fois par mois, qui sont gratuits avec juste un passage à la sortie pour la restauration de l'orgue, dans ces concerts, on ne joue pas que de la musique liturgique, loin de là. Donc il y a énormément de pièces qui ont été écrites par beaucoup de compositeurs pour des morceaux non liturgiques. Donc je pense qu'il faut arrêter d'associer l'orgue et la liturgie.
1: Bon, c'est bon de le rappeler. Merci.
3: Voilà. Et puis bon, je voulais aussi juste préciser que lors de ces concerts, nous avons installé un écran qui fait que de la cathédrale, on peut voir l'organiste, les claviers, le pédalier, parce que c'est quand même un instrument très complexe.
1: Oui, puis il est en hauteur. Hein. En général, on est d'accord. Hein. L'orgue, on peut pas le voir comme ça. Il faut lever la tête.
3: Que, oui, mais même quand on lève la tête, on ne voit que les tuyaux de façade.
1: Oui, aussi, c'est vrai.
3: On ne voit rien d'autre. Tandis que là, on voit l'organiste, les claviers. À Pontoise, il y a 4 claviers et un pédalier. Et donc, on voit l'organiste qui utilise correctement et avec beaucoup de brio cet instrument extraordinaire.
1: Mireille, c'est un instrument totalement magique, hein.
2: Tout à fait.
1: Qu'on ait 3 ans, qu'on ait 15 ans, qu'on ait 25 ans, qu'on ait 77 ans, en le voyant, puis en entendant cet instrument résonner, que ce soit dans une église ou dans une cathédrale, c'est fou.
2: Alors, justement, les heures musicales de Pontoise n'organisent pas que des concerts, mais c'est vraiment sa fonction principale, mais aussi organisent des visites justement pour des classes d'enfants, des classes de jeunes, qui viennent chaque année visiter l'orgue, qui montent même à la tribune et s'installent au clavier, s'installent à la console, découvrent un peu cet instrument. Et j'ai remarqué que pour les enfants, en tout cas, c'est vraiment mystique, c'est très surprenant, impressionnant, voilà. Et ça, c'est chouette qu'on puisse organiser ça pour les enfants et les jeunes, quoi.
1: On va continuer à échanger avec vous deux sur IDFM Radio. Françoise Cuny, qui est chargée de communication, et Mireille Lucas, qui est présidente des heures musicales de Pontoise sur IDFM Radio.

0: Merci de venir échanger avec nous aujourd'hui sur UDFM Radio. Nous sommes toujours avec l'association Les Heures Musicales de Pontoise, Mireille Lucas, sa présidente, et Françoise Cuny, chargée de communication. L'association existe depuis 1998 et c'est pour la valorisation des orgues et notamment celui de la cathédrale Saint-Maclou de Pontoise, avec des concerts principalement sur la saison le dimanche à 17h.
1: Voilà, chaque mois à 17h, en général le dimanche du milieu du mois.
2: Le deuxième dimanche du mois.
0: Rapprochez-vous du micro, Françoise. Le deuxième.
2: Le deuxième dimanche du mois à peu près, oui. En règle générale, c'est ça.
0: Et vous accueillez à peu près combien de personnes en règle générale sur ces concerts?
1: Alors, souvent, l'organiste titulaire, Philippe Bardon, organiste titulaire de l'instrument du Grand Orgue du Val d'Oise, mais aussi des jeunes talents qui viennent un peu de différents horizons, de conservatoire national. Et aussi, on essaye aussi de faire venir des organistes de différents pays, notamment Irena Shripkova de Prague, qui est venue cette année.
0: En mai, je crois. Hein.
1: Tout à fait, au niveau des journées de l'orgue, d'ailleurs. On a un organiste italien aussi qui est venu, on a des organistes un peu à travers la France et l'international.
0: Et au niveau de l'association, vous êtes combien à peu près, Françoise?
2: On est, une dizaine, de vraiment du conseil d'administration, mais une
0: c'est
2: dizaine.
0: Pas beaucoup.
2: Non, mais nous sommes une petite association qui se veut quand même relativement dynamique, quand même.
0: Bien sûr, faire bouger les codes, les lignes.
2: Voilà, c'est ça, oui, donc...
0: Et puis donner de l'ampleur à cette cathédrale Saint-Maclou avec son orgue.
2: Bien sûr, parce que c'est tellement beau, et même l'instrument... Et l'endroit sont des endroits qui sont vraiment magnifiques.
0: Vous l'avez dit, donc pendant les journées du patrimoine, on peut encore un peu plus visiter finalement l'orgue, les coulisses, la cathédrale, rencontrer les différents organistes. Ils vont parler un petit peu de leur métier.
1: Voilà, parler.
0: C'est des journées entières à chaque fois, et c'est par groupe, c'est les visites d'une heure trente.
1: Voilà, il y a le concert à 17h. Mais on organise aussi des visites de l'instrument, alors par petits groupes bien sûr, parce qu'on ne peut pas monter non plus...
0: À 25 000
1: Non.
0: Mais, c'est une dizaine à peu près,
1: voilà,
0: vous montez,
1: des petits groupes qui montent et qui découvrent un peu le fonctionnement de l'instrument, les consoles, parce que évidemment
0: on peut toucher,
1: on est très caché.
0: On peut appuyer sur une touche.
1: Bien sûr, vous pouvez jouer. Mais en fait, ce qui est intéressant, c'est de découvrir ce qui se passe derrière les grands tuyaux qu'on voit quand on est en bas, parce qu'en fait, on voit pas grand-chose. Quand on est en bas, on voit le buffet avec ses tuyaux. Mais on voit pas la console, les claviers, etc. Donc là, il faut monter à la tribune. Et là, on découvre ce qu'on appelle la console. C'est pas que les claviers, c'est aussi toutes les petites touches pour rajouter des jeux, des tirants de jeux, en fait. Et voilà, c'est comme un cockpit d'avion.
0: Et, vous nous faites peur, là.
1: Ben si, c'est ça. Et donc, il y a plus de 50 jeux différents. Un jeu égale une sonorité et une série de tuyaux qui donnent cette sonorité. Donc en fait, c'est la découverte de tout ça, de tout ce fonctionnement qui est un instrument très complexe, qui est l'orgue, en fait.
0: Vous avez appris où et comment, du coup?
1: Des écoles de musique. Il y en a. Moi, j'ai appris en Bretagne. Mais
0: oui, vous avez fait le conservatoire.
1: Oui, voilà, des professeurs, des stages.
0: Et après, comment on se dirige vers cet instrument?
1: C'est parce qu'il est fascinant. C'est parce qu'il est mystique. On a besoin d'en savoir plus. Quand on commence à découvrir un orgue, on veut forcément aller plus loin, quoi. Et donc apprendre de la musique composée pour l'orgue, hein, c'est assez particulier. Il y a des conservatoires, des classes d'orgue, des stages en France, à l'étranger. Moi-même, je vais participer à un stage en Espagne à la fin du mois d'août. On a plein d'endroits où on peut apprendre l'orgue. Vraiment.
0: Et on peut jouer, bien sûr, tout avec cet instrument.
1: Alors, oui, alors on commence...
0: Est-ce qu'on peut faire une partition de Johnny, une partition...
1: tout est faisable.
0: Je sais pas, de Dire Straits ou des Rolling Stones. Oui. Oui, on peut tout jouer de toute façon.
1: On peut tout adapter. Et vraiment, si vous participez au concert organisé par les Heures Musicales de Pontoise, vous verrez que régulièrement, on a des musiques qui sont adaptées de d'autres genres musicaux, qui peuvent être des musiques de films, qui peuvent être...
2: musiques de publicité,
1: d'opéra,
2: aussi,
1: etc. Oui, oui. Du publicité, oui, voilà, et qui sont adaptés à l'orgue.
0: Donc vous nous l'avez dit, des artistes de Prague viennent, mais d'autres pays aussi.
1: Oui, l'Italie.
0: Ça, c'est des partenariats ou pas forcément? C'est non, vous qui ouais, vous allez les contacter aussi voilà. pour agrémenter votre saison culturelle.
1: Tout à fait, parce qu'en fait, on a plusieurs membres du conseil d'administration réalisent régulièrement des voyages de découverte d'orgue, plutôt en Allemagne, Pays-Bas, Belgique et dernièrement l'année dernière donc en République tchèque, le Portugal, et au travers de ces découvertes on rencontre aussi des organistes locaux qu'on invite à nos saisons.
0: Vous vous battez déjà pour votre patrimoine à vous, donc au sein de la cathédrale Saint-Maclou de Pontoise, mais vous voyagez aussi un petit peu partout en France pour voir ces cathédrales ou ces monuments qui sont abandonnés.
1: Bien sûr.
0: Où il y a justement un orgue, et vous travaillez des fois aussi, on l'a dit, en tout cas vous voulez travailler avec des associations sur le Val d'Oise, puisque la cathédrale va fermer hein, pour la restauration de l'orgue, mais ça vous empêche pas de travailler avec d'autres associations, puisque l'on a dit, il y a aussi les heures musicales de Taverny, mais quand vous voyagez aussi aux quatre coins de la France...
1: On rencontre régulièrement des organistes de partout justement, et du Val d'Oise.
0: Il en existe encore beaucoup ou pas aujourd'hui?
1: Des organistes, oui. Il y a beaucoup d'organistes, heureusement d'ailleurs. C'est finalement une école. C'est une école dans toutes les villes. Hein. On peut trouver des classes d'orgue. Et heureusement qu'il y a beaucoup de jeunes qui s'intéressent à cet instrument et qui l'apprennent, qui l'étudient. Et qui donneront peut-être des grands musiciens professionnels à l'avenir. Donc c'est pour ça qu'il faut encourager l'apprentissage de cet instrument.
0: Donc le passage se fait bien, pour vous en tout cas, avec l'orgue.
1: Voilà, on dit toujours que c'est un instrument qui est lié donc à la liturgie, mais dans les conservatoires, on rencontre beaucoup de jeunes qui viennent de divers horizons, qui n'ont pas forcément de lien avec la liturgie, mais qui quand même sont très passionnés par cet instrument.
0: Il y a des concours ?
1: Il y a bien sûr qu'il y a des concours. Concours à Chartres, concours un peu dans les grands. Chartres, il y a Paris, il y a différents concours chaque année, oui.
0: Tout à fait. Des festivals aussi ?
1: Des festivals d'orgue, oui, sur des instruments. Des instruments intéressants, quoi. Enfin, vraiment. D'ailleurs, l'idée, ce serait peut-être. Après la restauration de la cathédrale et du grand orgue de Pontoise...
0: Redites-nous, pardon, la date des travaux de la restauration.
1: Ah là, l'orgue sera démonté en 2029, fin de troisième, quatrième trimestre 2029, en vue d'une inauguration en 2032-2033. Bon, ça, c'est les dates théoriques. Après, on verra avec la pratique. Il y a souvent quelques retards, mais l'idée, ça serait en 2032-2033, voilà, l'inauguration. Et ensuite, pourquoi pas, organiser, ça c'est un peu dans les projets, soit un concours ou soit un festival autour de cet instrument, quoi. Mais au niveau, je pense qu'un concours, c'est très faisable.
0: Donc c'est affaire à suivre ça aussi. Actuellement, donc la saison s'achève. Là, vous l'avez dit tout à l'heure, le dimanche 12 juillet, il y a une dernière représentation, hein, donc à 17h.
1: À 17h.
0: Redites-nous un petit peu, à peu près le programme.
1: Alors justement, comme je disais, c'est-à-dire que là, on a un stage d'orgue, c'est le 27e je crois, le 27e stage d'orgue qui a commencé hier, le 5 juillet, et qui se terminera le 12 juillet par le concert final, par les stagiaires, les élèves de ce stage d'orgue. On est une petite dizaine à suivre tous les jours. Là, il y a une heure, j'étais moi-même en cours à Quoi la Forêt. Sur un orgue.
0: C'est où ça ? C'est pas le Val d'Oise ?
1: Non, c'est l'Oise, mais c'est
0: ça touche,
1: au bord du Val d'Oise, voilà. Et c'est un orgue, une copie de Silbermann, qui est l'orgue de Bach, baroque allemand. Donc en fait, on a plusieurs esthétiques d'orgue, et les élèves travaillent, les stagiaires travaillent toute la semaine sur différentes esthétiques d'orgue, et se terminent par l'instrument majestueux de la cathédrale de Pontoise, ce dimanche 12 juillet à 17h.
0: Combien de temps ils vont jouer, chacun à peu près ?
1: Bon, le concert dure une heure, donc bon, voilà, c'est quelques minutes par stagiaire, quoi.
0: Donc, avec... Il se passe très rapidement les mains.
1: Exactement, avec, j'espère...
0: Il y a une paire de mains qui bouge, il y en a une autre qui arrive tout de suite sur l'orgue.
1: Chacun enchaîne ses pièces, et j'espère qu'il y aura des pièces pour orgue à quatre mains.
0: Tout s'est bien passé sur la dernière saison, Françoise, entre
2: oui,
0: cette...
2: oui.

0: Saint-Maclou, ouais. Son or pour la restauration.
1: Alors, je pense que oui, l'importance de la communication pour tous ces événements, c'est vraiment, je pense, l'axe majeur. Nous, ce dont on se rencontre pour les concerts, c'est que cette communication qui est faite de manière sérieuse font que notre public est de plus en plus fidèle. Et ça, c'est très important, c'est très encourageant pour les activités de l'association.
0: Eh bien, merci beaucoup à toutes les deux d'être venues aujourd'hui sur IDFM Radio.
1: Merci à vous.
0: La 29e saison commencera quand ?
1: Le 20 septembre par le concert des Journées du Patrimoine.
0: Donc le dimanche à 17h.
1: À 17h.
0: On est d'accord, hein, c'est le deuxième, en règle générale, dimanche.
2: À peu près. Ouais.
0: À peu près. Hein. Ouais. C'est une fois par mois que vous donnez un concert le dimanche à 17h. Et pourquoi vous avez choisi le dimanche à 17h ? Ça résonne.
1: Oui, alors parce que en fait, la cathédrale est aussi utilisée par d'autres.
0: Oui, bien sûr.
1: Manifestations, donc on essaie de trouver le créneau qui arrange tout le monde. Et puis finalement, notre public a l'habitude. Hein, on transmet en début de saison différents documents pour accroître la communication, et finalement les gens sont toujours au rendez-vous, donc c'est super.
0: Et ben merci encore à Françoise Cuny, chargée de communication, et Mireille Lucas, présidente de l'association Les Heures Musicales de Pontoise. Vous avez un site internet orgpontoise.fr. Org, il y a un S, oui, à la fin. Mm-hmm. Si on loupe le S, je pense qu'on arrivera quand même sur vous.
2: Oui, ça revient.
0: Après, vous publiez de temps en temps un petit peu sur Instagram, sur Facebook.
1: Sur Facebook, oui, tout à fait.
0: Plutôt sur Facebook, Instagram.
2: Sur Facebook, Instagram, non pas trop, mais parce que je me suis rendu compte que sur Instagram, c'était pas suivi, que sur Facebook, il y a quand même plus de réactions.
0: Et peut-être sur TikTok par la suite.
2: Alors,
0: c'est un réseau qui génère quand même pas mal de monde par rapport aux jeunes là.
2: Bah, de toute
0: il faudrait
2: façon,
0: mettre un jeune là-dessus sur TikTok qui joue de l'orgue.
2: Ça serait bien. Voilà, ça serait pas mal.
0: Merci encore à toutes les deux. Bon retour à Pontoise. Je vous souhaite de bonnes vacances.
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1: Blanche Stromboni nous rejoint maintenant, directrice artistique du Festival des Carrières Saint-Roch, à l'initiative de ce beau projet qui soufflera ses 10 ans l'année prochaine, créé avec sa sœur et son frère. Vous êtes bénévole, bien évidemment. Bonjour, hein, depuis toutes ces années au sein de l'organisation.
2: Hein. Bonjour Christophe. Oui, on arrive à se dégager un tout petit peu de temps en temps.
1: Quelques
2: cachets, quelques prestats quand même d'année en année, ça évolue aussi à ce niveau-là, heureusement, parce que ça demande tellement d'énergie, de temps, de travail.
1: Financement aussi.
2: Et de financement, alors là, on n'en parle même pas.
1: À l'usage, hein, les carrières Saint-Roch, et cette année, ce sera une nouvelle formule. Or, les Roches, toujours sur l'usage, dans le centre-ville, avec plein de concerts gratuits du 27 au 29 août. Ma première question, elle est normale, elle est légitime, je pense. Pourquoi, justement, ce changement de situation, en quelque sorte, Blanche ?
2: Alors, pour plusieurs raisons. Déjà, on avait besoin, je pense, au bout de 8 ans d'édition, dont les éditions Covid, parce qu'on a eu lieu quand même chaque année, je le rappelle à chaque fois, mais 2020, on était là aussi. Je pense qu'on avait besoin d'un petit souffle, de reprendre notre souffle pour aller jusqu'aux 10 ans, faire une 10e édition qui soit vraiment exceptionnelle. On a eu quelques petites galères l'année dernière, alors rien de grave, mais qui nous a demandé beaucoup d'énergie sur des bureaux de contrôle, sur des choses, commissions de sécurité, des choses un peu qui n'étaient pas prévues, et voilà, de la pluie, enfin bref, voilà, il y a eu quelques petites galères. Et on s'est dit, bon bah sonnez, on fait une autre formule, un peu plus légère, gratuite. Ça c'était aussi, on avait envie de tester ce format totalement gratuit, voir ce que ça pouvait donner aussi chez les festivaliers. Et puis voilà, et puis on reprend du souffle pour faire des 10 ans exceptionnels l'année prochaine.
1: Mais effectivement, il y a aussi des subventions qui tardent à arriver, un peu moins de sous pour aider
2: festival
1: ou d'autres festivals aussi sur la région.
2: On sait bien que les finances ne sont pas au beau fixe, que la culture est un des premiers qui trinque dans ces cas-là. Et du coup, évidemment, on a eu quelques baisses. Alors, on n'est pas en grande difficulté financière, je touche du bois en disant ça. Mais effectivement, il y a des choses qui baissent, ça c'est certain.
1: Et du coup, comment vous faites justement par rapport à ces baisses ? Il y a des mécènes, il y a d'autres sponsors, d'autres partenaires qui viennent se greffer, puisque ça va faire presque 10 ans pour le festival. Tout le monde aujourd'hui vous fait confiance, et certains aimeraient justement participer à cette belle et grande aventure.
2: Oui, alors on a de plus en plus en effet de mécènes, alors ça c'est très important, on essaie de développer ça davantage pour être le plus indépendant possible aussi, ne pas dépendre des subventions publiques qui vont et viennent, on le sait très bien, mais on est quand même, on a la chance d'être soutenu vraiment de manière pérenne par toutes les institutions publiques, donc ça c'est pour nous une grande force, mais elles sont elles-mêmes en difficulté, donc forcément les subventions baissent de fait, mais tout le monde est toujours derrière nous, donc on est très heureux de ça, on peut quand même se réjouir, mais il faut trouver en effet d'autres passerelles, et on a un petit peu augmenté la billetterie l'année dernière par exemple, ça nous a permis de pallier certaines choses, on reste encore un festival très abordable, et ça on souhaite le rester au maximum, mais on est obligé aussi de faire quelques concessions tout de même.
1: On rappelle l'année dernière, il y a eu notamment la présence du groupe de luxe. Hein.
2: Oui, tout à fait. C'était vraiment le moment phare du festival. En plus, on a eu de la chance parce qu'on a eu quelques pluies quand même l'année dernière. Mais il a plu vraiment sur les deux derniers morceaux de Deluxe. Il y a eu une vraie drache, mais ça n'a rien changé au concert. Vraiment, c'était un moment fou, exceptionnel.
1: C'est varié, c'est éclectique, c'est pour toutes les générations. Il y a du rock, il y a du jazz, il y a de la musique classique.
2: Classique, électro en dernière partie de soirée, ça termine toujours par un gros set électro. Oui, il y en a pour tous les goûts. Il y a aussi plusieurs espaces sur le site avec un coin des Mimous pour les enfants. Pas loin d'un coin chill pour les parents qui veulent surveiller les enfants en étant chill. Enfin oui, il y a plein d'espaces, le site est quand même assez grand. Et je vous conseille de venir aux 10 ans. Alors cette année, ça se passera pas sur les carrières Saint-Roch.
1: Oui, mais faut venir quand même vous soutenir.
2: Ah oui,
1: c'est important.
2: C'est très important.
1: Effectivement, il n'y aura pas forcément de billetterie, de trésorerie, mais vous pouvez récupérer des dons.
2: On peut récupérer des dons. Déjà, là, on a, en fait, pour nous permettre d'avoir une idée approximative du nombre de personnes, il y a une inscription en ligne, ce qui est gratuite, qui permet aussi de faire un don si vous le souhaitez. Donc, sur Carrière Saint-Roch, vous pouvez trouver la billetterie. Alors, c'est une billetterie gratuite, mais voilà, on peut faire des dons. Ça va forcément nous aider pour les 10 ans. Et puis, sur place, on aura certainement aussi quand même une buvette. Donc, venez consommer des bières et autres jus avec modération, bien entendu. Christophe, je savais que vous alliez le dire. Merci. Sinon. Et donc, oui, venez nous soutenir. C'est sûr qu'on a besoin de soutien. Et puis, il y a des groupes super sympas qui vont passer quand même cette année. Donc, je vous en parlerai tout à l'heure plus en
1: bien
2: détail.
1: Sûr. Est-ce qu'on pourra dormir sur place comme c'est le cas sur les autres années ou non, comme c'est différent? C'est pas forcément la forme d'un festival, là, ou pas?
2: C'est pas tout à fait la même chose. En effet, il n'y a pas de camping prévu. On a hésité longuement parce que c'est pas la chose qui est plus compliquée à mettre en place. Mais les concerts ne terminent pas si tard que ça et qu'on termine vers 23h30. Donc, on s'est dit que les gens pouvaient prendre des dispositions pour rentrer.
1: C'est fou, moi je suis impressionné. L'année dernière j'étais sur place et le nombre de bénévoles que vous pouvez accueillir et le nombre de bénévoles qui veulent soutenir absolument ce festival, aider à tous les postes. Hein. C'est ouais. Beau de pouvoir les recruter et puis même aujourd'hui j'ai l'impression que vous ne faites même plus d'appel aux bénévolats, ils viennent d'eux-mêmes.
2: Ben on a une ouais, ça c'est vrai que c'est vraiment, je pense, un de nos points forts sur ce festival, c'est qu'on a eu assez vite une team de bénévoles hyper investis et super présents. On est à peu près 150 bénévoles sur ce festival. Cette année, on a besoin de moins de monde, on sera une cinquantaine simplement, mais oui, c'est sûr que on n'a pas de souci à recruter des bénévoles et je crois que c'est vraiment à force d'en discuter avec d'autres organisations, je me rends compte que c'est vraiment précieux quoi.
1: Parce que la musique elle fédère justement, les gens ont envie.
2: Ouais, bah il y a plusieurs choses, je pense que les événements musicaux c'est forcément, comme vous dites, ça fédère. Je pense qu'on fait très attention à accueillir aussi super bien nos bénévoles, à leur proposer des contreparties sympas aussi, j'arrête avec la bière là, vous avez pas on accueille au mieux, on sait que c'est sans eux rien n'est possible, donc on essaie d'en prendre vraiment un grand soin quoi. Donc voilà, il y a plusieurs facteurs qui font que pour l'instant on est content, tout le monde est content quoi de participer à ce festival.
1: Bon, le bilan depuis toutes ces éditions, ça a grimpé au fur et à mesure aussi au niveau de la fréquentation. Effectivement, il y a eu le problème du Covid, mais ça n'a pas empêché quand même l'existence du festival. Hein. Jauge réduite et c'était formule guinguette. Hein.
2: Oui, c'est ça, formule guinguette. On avait été obligé de mettre des chaises. Tout ça, c'était un peu en plus au dernier moment, comme beaucoup d'événements, mais c'était particulier. Et donc, des chaises à 1 mètre les unes des autres, etc. Enfin voilà, il y avait toutes des procédures à respecter. Mais on a pu avoir lieu et ça c'était déjà exceptionnel et ça je pense que c'est une des plus belles éditions en fin de compte parce que il y avait eu quand même un stop général des concerts, les artistes qui étaient là ils étaient trop contents d'être là, les festivaliers pareil, enfin il y avait quelque chose d'assez magique quand même sur cette édition qui s'est passée.
1: Tout le monde avait hâte de sortir, tout le monde avait hâte de faire la fête un petit peu,
2: et tout le monde a été mais tout le monde en plus a été hyper respectueux de ces règles. Je me souviens qu'on pouvait pas être debout, mais en fait, à un moment, tout le monde est monté sur sa chaise pour garder les consignes de sécurité. Mais du coup, ça a créé des choses vraiment surprenantes et hyper sympas.
1: On va se retrouver d'ici quelques minutes, toujours avec Blanche Stromboni, directrice artistique du festival Les Carrières Saint-Roch. Cette année, ça s'appelle Hors les Roches, toujours sur la commune de Luzarches, avec de nombreux concerts gratuits du 27 au 29 août. On va justement écouter l'artiste Féloche qui sera dans le cadre de ce festival Hors les Roches sur IDFM Radio.

0: Féloche sur IDFM Radio qui sera l'invité du Festival Orles-les-Roches à Luzarches entre le 27 et 29 août. Nous sommes avec la directrice artistique de cet événement, Blanche Stromboni. Il passe quand exactement, Féloche ?
1: Féloche, il passe samedi 29 août à 19h30.
0: Avec un autre groupe aussi qu'on connaît bien sur le Val d'Oise, le groupe Zarza.
1: Exactement, Zarza qui clôturera ce festival.
0: Et ces deux concerts sont abrités, ont lieu en fait dans le cœur de Luzarches, où a lieu habituellement le marché, je crois, non ?
1: Oui, exactement. C'est là aussi sur la place, on va dire, principale. Il y a pas mal de commerces, il y a une brasserie. Enfin voilà, il y aura des commerces de bouche pour venir se restaurer. Et ça se passe donc sous la halle, et ça se passe aussi sur le champ de foire qui a été fraîchement, complètement réhabilité, qui est tout beau. Enfin voilà, avec un nouveau kiosque à musique, une guinguette aussi, et donc du coup voilà, ça se passe dans ces deux endroits là de Luzarches.
0: Il y aura quelques parades. Il faut savoir quand même que plus ou moins cet événement Orles-les-Roches existe, je crois, depuis l'année dernière ou il y a deux ans, puisque avant officiellement le festival Les Carrières ça rock, il y a des groupes hein, ou des espèces de fanfares qui déambulaient hein, dans les rues de la ville de Luzarches.
1: Exactement, même je crois on a commencé dès la deuxième ou troisième année du festival à proposer ça. Donc le vendredi c'était uniquement sur le site des Carrières, et le samedi il y avait toujours un avant-concert dans la ville, donc avec des groupes effectivement qui déambulaient. Et puis on a développé quand même ça, et au final il y avait quand même trois concerts en cœur de ville plus une déambulation sur chaque événement. Donc ce Orles-les-Roches il existe déjà en effet depuis quelques années. On l'avait pas réellement appelé comme, enfin on lui avait pas trouvé de nom spécialement, mais depuis l'année dernière il y a un vrai Orles-les-Roches qui existe.
0: Bah bravo, en tout cas ne vous inquiétez pas, le Festival des Carrières Saint-Roch reviendra l'année prochaine pour les 10 ans. En attendant, venez soutenir l'association Les Carrières Saint-Roch. Elle s'appelle comme ça l'association, comme le nom du festival, ou non, il y a un
1: nom ? Non, parce qu'elle abrite plusieurs projets, dont mes projets aussi de musique, et donc du coup elle s'appelle Vitazik.
0: Vitazik, ah oui. Je crois effectivement,
1: mais bon,
0: on en avait déjà parlé, mais je m'en souvenais plus. Très bien, à tout de suite Blanche, IDFM Radio.
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0: Merci encore à Blanche, IDFM Radio. Vous écoutez le récap de la semaine de la matinale.
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0: IDFM Radio, soyez les bienvenus, c'est l'heure de l'agenda des villes, les bons plans culturels sur le Val d'Oise, spécial vacances, avec le film sur la piste du Marsupilami, vendredi 7 août sur la commune d'Ony à la tombée de la nuit, entre 21h et 21h30, une séance gratuite à la résidence de la Vionne. C'est une comédie d'aventure avec un journaliste en quête d'un scoop qui s'envole pour la Palombie, accompagné du guide Pablito. Au cœur de la jungle, il découvre le Marsupilami. Pour en savoir davantage, oni.fr. Rendez-vous cette fois-ci sur la commune de Cergy avec les 24 heures VTT, les 29 et 30 août, un week-end d'endurance, de défis collectifs et de fêtes à vivre jour et nuit, en solo ou en équipe. Nouveauté 2026, course ouverte au vélo électrique et gravel, format 6 heures et classement entreprise. Renseignements sur le site 24hevttcergy.fr. Et puis jusqu'au 20 septembre, une exposition Mémoire du paysage, Caroline Bouillet et Ariane Fruit offre une réflexion croisée sur la transformation des territoires et la mémoire des lieux entre observations documentaires et imaginaires poétiques. C'est au musée Louis Sanlec sur la commune de l'Isle-Adam, ville-il-adam.fr pour en savoir davantage. C'était l'agenda des villes sur IDFM Radio, les bons plans culturels sur le Val d'Oise.
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0: Bonne fête aujourd'hui au Benoît, IDFM Radio, la matinale du week-end, du samedi, avec dans un instant la librairie jeunesse Crocolivre. Tiffaine Sadoun nous donnera une belle sélection de livres. Elle nous fera part surtout de ses coups de cœur, spécialités et vacances.

0: Tiffaine Sanou nous rejoint maintenant sur LFM Radio de la librairie Jeunesse Crocoli. Bonjour Tiffaine.
1: Bonjour Christophe.
0: Elle est venue avec un poste de radio, ça s'appelle ma mini radio des vacances avec plein de chansons que tu vas nous faire découvrir dans un instant. Toujours des beaux, des grands, des moyens livres, spécialités, spéciales vacances pour cette dernière chronique de la saison 2025-2026. Déjà tout va bien, tout se passe bien.
1: Bah oui, ça
0: pas
1: va
0: trop
1: être
0: chaud
1: toi,
0: dans
1: Christophe.
0: La boutique, c'est climatisé.
1: Et
0: comme bah, toutes
1: depuis
0: les boutiques.
1: Deux jours, c'est climatisé.
0: Ah, d'accord, ok.
1: C'est
0: super.
1: Tout frais.
0: Ça, ça fait des frais supplémentaires en plus. Hein.
1: M'en parle pas, Christophe.
0: D'accord, on verra ça plus tard.
1: Hein. Exactement.
0: Pour l'instant, parlons de tous ces beaux livres avec Sonia aussi qui nous rejoint. Bonjour Sonia, coucou, en pleine forme.
1: Yes.
0: Sonia qui adore les livres jeunesse puisqu'elle a deux bouts de chou. Et dans ta valise, il y aura notamment le roman d'un tel, le livre de coloriage.
1: Exactement.
0: Avec quoi
1: avec ce qu'on va nous proposer aujourd'hui. Voilà.
0: Que des livres
1: je suis en
0: de
1: train de regarder tout ce qu'il y a et oh là là là là.
0: Parce que les livres de coloriage à emmener maintenant, il y en a des kilos et des kilos. Il y en avait déjà avant, mais il y a une proposition très très large et très variée à la fois pour les enfants et pour les adultes. Hein. Il y a des poissons, on commence par les poissons ou on commence par autre chose, les coquillages?
1: Allez, non, on va commencer par les poissons. Déjà, moi, vous ne le savez pas, mais j'ai...
0: Comment ça, on ne le sait pas? Si, on sait tout sur toi, normalement.
1: Ah bah, tu sais que j'ai une passion pour les poissons, Christophe.
0: Ah non, je savais pas, t'as un aquarium chez toi?
1: Non, même pas. Mais j'adore les poissons. J'adore les poissons.
0: Les
1: donc
0: aussi.
1: Oui, mais j'ai un petit peu de temps en temps. Mais bon, ça, on n'est pas obligé de le dire. Je vous ai amené chez Nathan, tu sais, c'est Coucou Caché. Donc, c'est la collection des cache-cache feutrines avec les tout petits. Bah là, il y a cache-cache petit poisson. Il existe aussi cache-cache petit poulpe. Et c'est tout mignonnet. Ça tient en main. C'est pas cher. Et c'est donc du Coucou Caché sur le thème de la mer et des poissons. Et derrière chaque coquillage, chaque anémone, on va découvrir un petit poisson.
0: C'est pour avec les tout petits. Des matières différentes ou pas?
1: Oui,
0: forcément
1: c'est de la feutrine.
0: Oui, c'est ça. Hein.
1: Ouais.
0: C'est bien ce que j'ai entendu et c'est bien ce que j'ai compris. Hein.
1: Après, un autre que j'adore, ça
0: s'appelle... Des poissons avec des pattes.
1: Ah, bah tu vas voir.
0: Des petites pattes de poulet.
1: Ah oui, mais t'es pas.
0: Je suis pas au bout de mes surprises.
1: Voilà, c'est ça. Je cherchais l'expression. Ça s'appelle la rêverie des animaux. Donc c'est très très rigolo. Regarde, Christophe, peux-tu nous dire ce que tu vois?
0: Et ben là, je vois un poisson accompagné d'autres petits poissons derrière lui. Et il y a des algues aussi.
1: Il est
0: aussi.
1: Tout rouge et il fait dodo.
0: C'est ça.
1: D'accord.
0: Il a l'œil fermé. Oui.
1: Un, deux, trois. Quick, quick.
0: Non, c'est
1: il
0: pas.
1: Devient un petit cochon.
0: Ça se transforme en cochon.
1: Tu l'as compris. T'as un poisson à chaque fois ou un autre animal et hop. T'as un cochon, maintenant t'as un petit poussin. Et voilà, ça s'appelle la rêverie des animaux. C'est un flap qui permet que dès que vous le rabattez, vous le transformez en un autre animal. C'est aux éditions Lagrume.
0: C'est tout foufou.
1: C'est tout foufou.
0: On adore.
1: Je vous ai amené aussi une nouveauté de Jeanne Boyer chez Bayard dans la collection des tout cartons tout mignons qui est sur le thème des grandes vacances. Et donc voilà, c'est tout ce que les enfants adorent faire pendant les vacances. Bah, qu'est-ce qu'on aime faire? On aime manger des glaces. On aime pas trop mettre de la crème solaire, mais il faut. On se fait piquer par les moustiques. Enfin voilà, c'est tout rigolo. Donc à chaque double page, on a une bêtise ou une expression que on peut retrouver pendant les vacances et donc c'est tout mignon, tout rigolo. Voilà. Maintenant, j'ai aussi prévu des activités parce que qui dit vacances dit qu'il faut occuper nos chers enfants. Donc,
0: et puis, il faut pas les occuper juste 2 heures. Hein. Eux, c'est toute la journée. Hein. Ils se lèvent à 7 heures et c'est jusqu'à 22 heures. Hein.
1: Oui, mais alors du coup, dans cette journée, on peut sortir un petit peu. On peut aller au parc, on peut aller à la mer si on a la mer à côté de nous. Mais on peut aussi raconter des histoires ou faire des petits jeux. Donc là, je vous ai amené chez Deux Coques d'Or. C'est un livret de jeux effaçables sur le thème, bien sûr, des vacances. C'est très pratique parce que c'est avec un feutre Velleda. Donc, c'est des pages plastifiées. Ça va vous permettre de refaire plusieurs fois ou alors d'effacer si vous vous trompez. Là, Christophe est en train de faire l'imbécile avec ma marionnette crabe. Je suis déstabilisée. Donc voilà, des petits jeux effaçables et dedans, vous vous retrouvez des cherche-trouve, des labyrinthes, des points à relier. Enfin, tout ça, c'est très pratique. Mais surtout, ma nouveauté, et alors là que j'adore, bon, c'est un petit peu mon côté... des fois, on me regarde, on me dit « Ah, mais c'est vieillot, ça, on fait plus ça, Tiffaine. » Eh bien si, je ne sais pas si vous le faites, mais est-ce que, Christophe...
0: Oui.
1: tu envoies des cartes postales pendant tes vacances.
0: Non, c'est fini, ça. On n'envoie plus de cartes postales. Moi, en tout cas,
2: moi, je le fais. Moi,
1: j'en reçois. Ouais, on est deux sur trois, là.
0: J'en reçois quand même encore, moi, des cartes postales, mais je fais plus d'efforts.
1: Est-ce que t'es content de les recevoir?
0: Ah oui.
1: Eh ben, voilà. Eh ben, ça se fait pas. Moi, je trouve que ça se fait pas. Moi, j'adore le principe des cartes postales. Donc, voilà. Des fois, on me dit que c'est un peu vieillot, c'est surfait, ça n'existe plus. En tout cas, pourquoi je dis ça? Car je vous ai amené un livre rempli de cartes postales à colorier, à décorer, à détacher et à envoyer. Si ça, c'est pas trop sympa?
0: Trop bien.
1: Ça veut dire que ce coloriage, eh ben, il prend du temps à vos enfants, donc vous êtes content de pouvoir les occuper. Mais ensuite, ce coloriage, il ne traîne pas pendant 2000 ans sur la table du salon, hein. Vous reconnaissez, chers parents. Bien. Vous en faites quelque chose. Vous ne le mettez pas à la poubelle, vous ne le glissez pas discrètement dans un tiroir. Vous l'envoyez à quelqu'un qui vous est cher. Voilà. Donc ça, c'est une vraie trouvaille, je trouve. Ça s'appelle Mes belles cartes à décorer sur le thème des vacances. C'est chez Mila Édition.
0: Et la radio, la mamie.
1: Mais oui, la radio.
0: Vacances.
1: Alors, cette radio, elle était sortie à Noël avec Paco. Ils avaient fait ça chez Gallimard. C'était formidable. J'avais offert à mon fils. Il se trimballait dans la maison partout avec. Tel un rappeur sur son épaule. Et donc là, c'est nouveau. Et c'est la même chose, mais sur le thème des vacances. Donc ça s'appelle Ma mini radio des vacances. C'est Gallimard qui fait ça. Dedans, c'est super. Vous avez. Donc, une petite boîte avec une petite poignée
0: pour tenir.
1: Ah bah j'ai du mal moi.
0: La petite valise, ça fait valise cartable.
1: Ça fait petite valisette cartable si tu veux.
0: Et dedans. Non, on part sur la valise. Hein.
1: C'est un petit
0: valise. Sinon tu me vexes là.
1: Ah pardon. du coup, dedans il y a des musiques. Il y a des comptines, mais il y a aussi des histoires à écouter et des sons mystères, Christophe. Tu te rends compte?
0: C'est fou, c'est bon ça.
1: Donc, non, je trouve ça vraiment génial. Là, pour le coup, super achat à faire. Vous allez les gâter, ils vont adorer. Je vous ai ensuite amené un cherche-trouve. Tu me connais, Christophe, j'adore les cherche-trouve. Et là, celui-là,
0: c'est
1: il
0: ta
1: est
0: grande passion.
1: Sur le thème des vacances. Donc, cherche-trouve à la plage, cherche-trouve à la piscine, cherche-trouve au camping, cherche-trouve dans la montagne, cherche-trouve au parc d'attractions, cherche-trouve au marché. Bon, t'as compris, il y a des cherche-trouve partout. Et puis, comme tous les cherche-trouve, bah, il y a tout ce qu'il faut trouver dans la scène. Et puis après, faut être super fort. Il y a trois trucs méga durs à trouver. Donc ça, c'est le cherche-trouve en vacances chez Ozu. Et pour terminer, Christophe, je t'ai amené un très très beau livre chez la Martinière Jeunesse que j'adore sur les coquillages.
0: Et alors, coquillages et crustacés.
1: Voilà, tout à fait. Si tu as toujours rêvé de tout savoir sur les coquillages, ce qu'on en fait, comment on les utilise, de quelle matière ils peuvent être, de quelle forme, de quelle couleur, et toute l'histoire en réalité du coquillage, eh bien ce livre est fait pour toi. Parce qu'il est vraiment, je trouve, magnifique. On apprend que pour certaines tribus, le coquillage servait de monnaie. On attend que pour des tribus indiennes, les coquillages étaient perçus comme de l'or. On apprend qu'il y a des gens qui collectionnent les coquillages. On apprend qu'on fait des bijoux aussi avec des coquillages, vous le savez. Mais on apprend aussi que les coquillages sont les maisons des animaux. Enfin bref, il est extraordinaire ce livre. Vraiment pour moi, c'est un énorme coup de cœur si vous avez envie de tout savoir. Et puis bon, je me suis freinée, mais je sais que j'ai pas beaucoup de temps, alors faut que je m'arrête. Mais vous pouvez retrouver encore plein d'autres choses à la librairie, soit sur le thème des vacances, soit sur le thème des coquillages, de l'océan et de la mer, mais encore des activités en tout genre et des cahiers de vacances.
0: Ouais, oh, trop bien.
1: Mais ça, j'en parle pas trop.
0: Merci beaucoup, Tiffaine. Bel été, bonnes vacances, rendez-vous à la rentrée.
1: À la rentrée, bonnes vacances.
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0: Merci.
1: Au revoir.

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0: Gaby Hartmann sur IDFM Radio, bonjour, merci.
1: Bonjour.
0: D'avoir accepté ce petit échange au bord du lac pour la 25e édition du Barrière en Gain Jazz Festival. Ça a été une heure à peu près de show, de spectacle, de bonnes vibes ici en Guyane-les-Bains.
1: Ouais, c'était super. Vraiment, le cadre est hyper inspirant. C'est tellement beau et les gens, super énergie du public. Vraiment, je vais garder un très beau souvenir de ce concert.
0: Le lac, ça va, derrière le dos, ça perturbe pas trop, non?
1: Ah non, on a juste envie d'aller se baigner, mais bon. Demain, on va jouer à Ajaccio, donc on va pouvoir se baigner là-bas.
0: Des festivals, là, ça s'enchaîne tout au long de cet été?
1: Oui, là, je vais en Corse demain, donc Jazz à Ajaccio. Après, on va jouer à Deauville, on va jouer à Jazz au Touquet. On revient d'un concert en Serbie, on a joué pour l'Institut français. On joue au Portugal aussi, donc vraiment, on est très contente de cette tournée qui va se terminer en novembre.
0: Mais tu fais réellement du jazz ou il y a aussi pas mal d'autres choses? C'est quand même influencé par des rythmes qui viennent d'Afrique, musique brésilienne aussi.
1: Je dirais que le jazz, il y a la musique jazz, il y a les festivals de jazz où on appelle ça jazz, mais en fait c'est vraiment beaucoup plus large que ça. Et moi je suis vraiment crossover, je suis vraiment entre plusieurs genres et c'est vraiment volontaire parce que c'est ce que j'aime faire et ce que j'ai toujours aimé, à mélanger entre le jazz, la soul et les musiques, on va dire afro-latines, de par mes voyages, ça m'a inspiré, donc je me suis toujours inspiré de mes voyages et de mes rencontres pour faire la musique que je fais et qui, avec des musiciens qui m'accompagnent depuis vraiment très longtemps. Et donc c'est très important aussi, moi et mes musiciens, la musique qu'on fait ensemble.
0: Ouais. Tu te souviens de ton premier concert?
1: Oui, c'était pour la fête de la musique.
0: C'était une bonne expérience?
1: Oui, c'était la fête de la musique, j'avais 14 ans dans les rues de Paris. C'était pas mal.
0: Tu es parisienne, justement, tu es née sur la capitale. Oui. Et la musique, elle est arrivée à quel moment de ta vie? Tu savais que tu voulais faire ça déjà depuis toujours ou pas?
1: Non, mais je savais que j'aimais ça depuis toujours. J'ai toujours aimé ça, écouter de la musique, chanter. J'ai commencé le piano jeune et puis après j'ai commencé à faire de la guitare et à composer avec des copains du lycée à 14-15 ans. Et après, j'ai pas du tout fait de musique, j'ai fait des études de Sciences Po, sciences politiques, de philo. Et plus tard, après avoir eu mes diplômes, j'ai annoncé à mes parents, alors le grand désespoir, que je choisirais la musique comme voie. Et aujourd'hui, ils sont très contents de mon parcours et très fiers de moi. Donc, voilà.
0: Le piano, tu l'as laissé de côté pour te consacrer uniquement à la guitare?
1: Oui.
0: C'est plus facile, c'est plus simple?
1: Non, j'adore le piano, mais c'est vrai que quand
0: on commence... c'est imposant, un piano.
1: Bah oui, puis il y a tellement de pianistes de jazz qui jouent 100 fois mieux que moi que voilà, mais non, j'adore. J'aime, c'est un de mes instruments préférés, le piano.
0: Autrice, compositrice, ton dernier album est sorti en 2025, La femme aux yeux de sel.
1: Mm-hmm, tout à fait.
0: Qu'est-ce qu'il y a derrière justement ce titre?
1: Alors j'ai essayé d'écrire un album comme une histoire, comme un livre en fait, comme un film, avec un personnage féminin qui s'appelle Salinda et qui c'est comme un conte en fait philosophique, et elle est née avec des yeux remplis de sel, et en fait à chaque larme qu'elle verse, parce que les larmes sont salées, elle perd un peu de sa vue, donc c'est une malédiction. Et en fait au fur et à mesure qu'elle vit des choses dures, qu'elle a beaucoup d'émotions, il faut qu'elle apprenne à soit ne pas pleurer, soit pleurer mais prendre le risque de devenir aveugle. Et donc elle part dans une quête pour se connaître, pour mieux se comprendre, et ça m'a permis un petit peu de rentrer dans un personnage et de créer un monde qui est moi mais qui n'est pas que moi, et pouvoir parler de plein de sujets à la fois joyeux mais à la fois tristes et parfois graves, et tout ça dans une histoire qui a comme un début, un milieu, une fin, voilà. Et ça c'est vraiment l'album concept que j'ai fait.
0: Et là dernièrement tu as sorti le morceau Roll By. C'est autre chose, ça n'a rien à voir avec cet album qui est sorti en 2025, ou ça, c'est la continuité?
1: En fait, c'est un morceau que je n'avais pas sorti et qui devait sortir dans cet album. Et c'était une amie que j'avais rencontrée, une heure, qui l'avait composé. Et je trouvais qu'il allait très bien dans la troisième partie de l'album, parce que ça parle vraiment de laisser les choses aller. Roll by, c'est vraiment laisser rouler, en fait, roll. comme les vagues qui passent, qui viennent, et on n'a pas le choix. Et finalement, c'est une métaphore d'acceptation aussi, parfois de dureté dans nos vies, de difficultés, et de laisser les choses et accepter ce qui vient, comme la vague.
0: Aujourd'hui, tu l'as pas joué ce morceau parce que c'était un spectacle autour d'un autre concept.
1: Non, c'est ça, c'est le même, mais j'ai pas encore. En fait, j'avais envie de le jouer avec le groupe et prenez le temps de l'arranger. Voilà, pour l'instant, ça pas.
0: Donc tu le joueras d'ici quelques semaines,
1: oui,
0: quelques mois.
1: Oui, j'espère bien. Ouais.
0: Eh ben, merci beaucoup, Gaby Hartmann. On te retrouve sur les réseaux sociaux, bien évidemment. Et puis cet été, un peu partout. Hein.
1: C'est ça. Merci beaucoup.
0: À bientôt. Et on écoute la chanson Roll By.
1: Merci.

0: IDFM Radio, nous sommes avec Anne-Sila. Bonjour Anne.
1: Bonjour.
0: Et bonjour Angelo de Bar.
2: Bonjour.
0: C'est chaud, c'est bon ici, c'est le festival du jazz, c'est agréable. On a presque les pieds dans l'eau, Anne.
1: C'est vrai qu'on a presque les pieds dans l'eau, là, la loge, elle est vraiment un endroit incroyable. On a envie de se poser là et puis de se reposer.
0: Là, c'est une tournée aussi, un petit peu. Vous allez sillonner les quatre coins de la France tous les deux ensemble.
2: On a quelques dates, oui, cet été. C'est pas enchaîné les unes derrière les autres. Hein. C'est avec ces concerts personnels entre les dates ensemble. Et moi, j'en ai aussi de mon côté. Mais on va se retrouver quelques fois cet été sur la route, oui, bien sûr.
0: Oui, parce que vous avez différents projets aussi. Comment vous vous êtes rencontrés, justement, Anne?
1: Comment on s'est rencontrés? Je crois qu'on s'était déjà vu dans un club de jazz. Enfin, je pense qu'on a dû se croiser beaucoup. Et puis, à un moment donné... Ah oui, au Monk. À la taverne, en fait, ça s'appelle la taverne de Cluny, c'est le Monk qui a une sorte de bar jazz club qui est à Saint-Michel. Voilà. Et en fait, tous les jeudis soirs, il y a des jams de jazz manouche. Et là, on peut y retrouver plein de gens extraordinaires qui jouent de la guitare, dont Angelo. Oh, purée, ça tangue. Ça tangue, pardon. J'avoue que là ça m'a fait bizarre et voilà, c'est génial. On fait les chansons qu'on aime le plus dans le répertoire jazz, en tout cas les standards, et aussi dans un petit peu le répertoire chanson française, parce que ça fait partie presque du patrimoine aussi des standards, on va dire.
0: Angelo, vous avez accroché sur la voix d'Anne-Sila de toute façon pour la mettre dans ce projet et c'était une voix comme ça que vous recherchiez justement?
2: Ben, quand je l'ai entendu la première fois, oui, j'ai une personne qui chante très bien, mais au début je ne savais pas qu'elle chantait du jazz aussi, vraiment. J'avais entendu des trucs un peu à toi à l'époque, et ensuite j'ai entendu sur le téléphone, sur YouTube, les choses, qu'elle chantait des thèmes de jazz que j'adore et que je joue aussi. Et l'idée m'est venue, on en a parlé un peu avec mon agent qui s'est mis en relation avec le sien, et de fil en aiguille, hop, on s'est retrouvés une fois, deux fois, trois fois, quatre fois. Et puis on aime bien, c'est cool, quoi. C'est un bon moment toujours. Puis ça me permet de sortir un petit peu de mon chemin aussi, ce qui n'est pas désagréable.
0: C'est vrai que finalement on te connaît plus dans un registre parce qu'on t'a mis plus ou moins dans une case avec The Voice, mais tu as un large panel finalement.
1: Bah, disons qu'en fait j'arrive à la base du jazz, enfin d'abord du classique, mais ensuite c'est vrai que j'ai fait du jazz avant la musique, on va dire plus variété. Et après, étant donné que, je sais pas si c'est heureusement ou malheureusement, mais le truc qui est le plus médiatisé, c'est quand même le côté très pop et très ouais, très populaire de la musique, le jazz s'est toujours un petit peu laissé de côté pour... Alors ce que je trouve un peu dommage, c'est que soi-disant un public un peu plus élitiste, mais moi je pense pas que ce soit le cas. Je pense que c'est dommage en tout cas que les gens pensent ça, et puis c'est dommage que peut-être certains artistes, j'espère qu'on le fait pas, mais donnent cette image-là, parce que y a rien de plus vivant et de plus festif que ce qu'on va faire là tout de suite avec Angelo. Et de plus touchant aussi, quoi. C'est juste un autre style de musique, une musique différente. Et en fait, effectivement, moi je venais de là et c'est quelque chose qui me tient vraiment à cœur. Et c'est juste autre chose, quoi. Mais pour moi, c'est pas une. Il n'y a pas de chose que je préfère, quoi, en fait. C'est juste que c'est des couleurs différentes et que c'est. Le jazz est peut-être un peu moins médiatisé et un petit peu moins mis en avant maintenant, ce qui est dommage parce que. Parce que c'est une musique importante, quoi. Et encore plus le jazz manouche, c'est encore autre chose, parce que là, ce qu'Angelo fait de manière incroyable, et je pense que c'est, si je me plante pas, c'est ce que tu défends aussi, c'est vraiment le jazz de Django, le jazz de Django Reinhardt, donc le jazz vraiment manouche, propre au jeu de Django, quoi. Mais je vais laisser Angelo parler de ça, mais en tout cas, c'est vraiment ça que là, on défend.
0: Donc on l'a dit, pas mal de reprises de chansons françaises, la javanaise notamment de Serge Gainsbourg, je sais pas si vous allez le jouer... Aline à l'amour, que reste-t-il aussi de nos amours?
2: Une question d'amour.
0: Oui, c'est vrai.
1: C'est vrai que c'est drôle.
2: Oui, il y a quelques

0: La guitare, c'est normal aussi ?
1: Ça dépend à qui. Si ce qui s'est joué, je suis pas un sauvage, faut pas exagérer. Quand même.
0: Là, c'est un concert d'une heure que vous donnez ici à Enghien-les-Bains. De temps en temps, vous pouvez utiliser plusieurs guitares quand c'est un spectacle qui dure plus longtemps, ou même durant une heure, vous pouvez utiliser différentes sortes de guitares.
1: Ça se découpe, mais j'ai aussi une guitare électrique qui me permet de faire des choses un petit peu plus jazz conventionnel, on va dire.
0: Est-ce que vous allez chanter le chanteur ou pas ?
2: Ah non, là ce soir c'est...
0: Ça c'est sur un de tes projets à toi. Hein.
2: Alors ça c'est, disons que c'est plus, ça touche plus à la chanson pop. Quand je dis pop, c'est populaire, hein, c'est pas péjoratif. C'est plutôt la chanson populaire, le chanteur, c'est un truc qui est un peu plus difficile à faire dans un contexte comme ça qui est plus jazz et jazz manouche. Là c'est vraiment des chansons françaises, comme disait Angelo, quand on dit l'hymne à l'amour ou que reste-t-il, c'est des chansons qui peuvent s'apparenter, je pense, à un style un petit peu standard. Ouais, on peut les interpréter déjà avec une guitare. Et puis il y a aussi le truc de pour les gens qui n'ont pas forcément l'habitude, en fait les standards de jazz c'est des refrains de l'époque de Broadway, donc c'est des refrains des chansons de Broadway. Nous on appelle ça des standards, mais en fait c'est uniquement le refrain. Et donc par exemple l'hymne à l'amour, ça se prête un petit peu à ce genre de structure aussi. Donc je pense qu'on choisit aussi malgré nous, avec Angelo, quand on choisit des morceaux qu'on aime, on choisit malgré nous des morceaux qui ont une structure aussi du même type, quoi. Je sais pas si je l'ai bien expliqué, mais...
0: Si, à peu près. Bon, vous savez à peu près tout jouer, mais c'est vrai que, comme l'a expliqué Anne-Sila, il y a une structure sur certains morceaux qui sont peut-être plus évidents pour vous à adapter.
1: De toute façon, surtout sur certaines chansons pop, comme tu parlais du chanteur tout à l'heure, chanson que j'adore, mais qui demande une orchestration différente. Là, il y a besoin de batterie, de synthétiseur, de plus de choses que dans la formation avec laquelle on va jouer ce soir.
0: Eh bien, merci beaucoup, Angelo. Il y a un projet d'un album. Vous êtes toujours en tournée aussi.
1: Des projets, il y en a beaucoup. Après, on ne sait pas exactement là sur lequel on va commencer. Je pense que le premier projet que je vais entamer, ça va être les vacances à la fin du mois.
0: Ça, c'est une bonne idée.
1: C'est un bon projet. J'y pense depuis quelques mois. Là, je vais m'y attacher sérieusement à la fin du mois, je crois.
0: Merci. Et puis en octobre, on verra Anne-Sila avec Yvan Cassard, hein, à la scène musicale. Ça se prépare. Il y a deux dates, hein, les 29 et 30 octobre. C'est quoi ce spectacle que tu prépares justement avec lui ?
2: C'est une très bonne question. C'est un spectacle qui va être, je pense, un peu hybride. On se retrouve un peu avec Yvan dans un truc marrant où on constate tous les deux qu'on est... Alors lui plus que moi, mais qu'en tout cas on est connu pour des choses bien précises et on a envie un petit peu de casser ça en passant par toutes les choses qu'on adore, donc de la musique classique, ça peut aller au jazz mais un petit peu moins, là c'est plus musique classique, chanson française, variété française aussi, donc je pense qu'on va faire ça. Moi je reprends pour l'occasion le violoncelle, donc on va voir on va voir ce qui va se passer.
0: Très bien. Et puis Anne-Sila aussi en collaboration dernièrement avec Peter Cincotti aussi, hein.
2: Oui c'est ça, ouais,
0: pour le morceau Ghost of My Father.
2: Voilà, c'est ça.
0: Qui est venu, hein, lui, il est venu il y a quelques années ici sur le festival. Donc voilà, amusez-vous bien ici à Enghien-les-Bains. Bon festival, les 25 ans. Merci Angelo.
2: Merci à vous.
0: Merci encore Anne-Sila.
2: Merci à vous.

0: Jessilie, bonjour.
1: Bonjour.
0: Pas toute seule, avec aussi un compagnon de route depuis combien d'années? Bonjour.
2: Bonjour, Alexis Didier. Enchanté. Depuis quoi? Plus de 10 ans maintenant de...
1: Oh oui, ça, alors nous, on s'est rencontrés il y a presque 15 ans, mais le Jessilie and the Alchemist existe depuis un petit peu plus de 10 ans.
0: Ouais. Toi, tu chantes, lui, il joue de la musique, il joue de la guitare ou il joue d'un instrument?
1: Ouais, alors, je suis guitariste, lead aussi.
0: T'es guitariste
1: oui,
0: aussi.
1: Voilà, et Alexis est guitariste, il fait aussi des chœurs et compositeur, réalisateur.
0: Voilà. Et ça t'arrive quand même de pousser un peu la chansonnette, d'être dans les chœurs?
2: Ah bah moi je fais des chœurs, entre autres, oui, bien sûr.
0: Tout à fait. Vous chantez en français, en anglais?
1: En anglais, exclusivement.
0: Principalement, pourquoi?
1: Exclusivement. Parce que moi j'ai une culture anglophone et que voilà, je suis bilingue et j'écris naturellement en anglais. Et puis je pense que la culture qu'on a eue tous les deux musicale, elle est très ancrée dans le milieu anglo-saxon. Donc c'est assez venu naturellement que ce soit en anglais.
0: Et vous mélangez blues, rock, pop, c'est quoi à peu près votre style?
2: Oui, du blues, du rock, un peu de soul aussi, surtout sur le dernier album. Il y a des accents jazz, des accents gospel. Voilà, on mélange plein de trucs. Le fond est blues, voilà, le fond est blues, blues rock on va dire, mais avec plein d'influences très variées, parce qu'en fait on a un groupe, c'est le nom des Alchimistes, donc on mélange des choses.
0: Le dernier album est sorti quand et comment s'appelle-t-il?
1: Alors il s'appelle Legacy et il est sorti en juillet 2025, il y a presque un an, le 4 juillet 2025, et voilà, on est en tournée autour de cet album depuis et jusqu'à fin 2027. Voilà.
0: Donc là ce soir au théâtre municipal d'Enghien-les-Bains, vous allez jouer quoi? Un peu de cet album, des reprises?
2: Alors,
0: comment vous organisez un peu votre concert? Là c'est les 25 ans d'un festival. Est-ce que quand vous êtes en festival ou quand vous êtes aussi tout seul, quand c'est votre propre concert, c'est un peu différent?
2: Alors on peut changer un petit peu la setlist de temps en temps selon quand on est en groupe, mais globalement on a toujours un peu une base et c'est toujours nos morceaux. Globalement ces derniers temps c'est le dernier album avec quelques morceaux de notre deuxième album. Et ce soir c'est un petit peu différent puisqu'on vient jouer en duo. Donc, mais on a décidé de quand même jouer nos morceaux et de les réarranger pour la formule. Donc ce sera ce soir et pas un autre moment.
0: Comment ça en duo?
1: Eh ben, on sera juste tous les deux, alors que normalement on est en quintette sur scène. Voilà, basse, batterie, deux guitares, orgue et voilà, je crois que j'ai dit, et voix. Et voilà, exceptionnellement, ce soir, on fait un set court d'une demi-heure en duo avec les morceaux de notre album, mais réarrangés spécialement pour les quelques occasions où ça nous arrive de jouer en duo. Mais c'est quand même très rare, donc c'est un soir à ne pas manquer.
0: C'est sympa, du coup, parce que ça donne une autre vie, en quelque sorte, à vos morceaux aussi. Ils sont plus ou moins réorchestrés.
2: Tout à fait, tout à fait. On a refait des arrangements, on s'est débrouillé pour que ça fonctionne en duo. Il y a un ou deux titres qui sont vraiment très réarrangés, donc on a tant que dans cette formule. Ouais.
0: Vous chantez des fois du Johnny ou pas du tout?
1: Ah non, c'est pas ma culture là pour le coup.
0: Parce que juste derrière vous, il y aura l'harmoniciste Greg Stapp qui a travaillé longtemps avec Johnny et qui a consacré son dernier album justement aux chansons du Taulier.
1: Exactement. Alors Greg Stapp était l'harmoniciste de Johnny, mais pas que. C'est un grand harmoniciste depuis longtemps et c'est un ami qu'on croise régulièrement, et d'ailleurs le groupe qui l'accompagne sont tous quasiment des amis aussi. Donc on est content de partager le plateau avec eux ce soir, mais voilà. Nous ce sera du Jessilie and the Alchemist, et puis voilà, on espère ouvrir la soirée d'une belle manière.
0: C'est agréable quand même d'avoir un lac en face de soi pour jouer. Alors vous serez au théâtre municipal, mais là vous avez quand même le lac en face de vous. C'est rare, c'est pas souvent. Quand vous faites des festivals, il n'y a pas forcément ce cadre un peu idyllique.
2: On a la chance de pouvoir faire des beaux festivals avec des très beaux cadres, mais c'est vrai que celui-là il est à pas louper quoi. C'est vraiment.
1: Et d'ailleurs j'en profite pour parler d'un cadre qui peut être un peu similaire, même si un peu différent. On sera au Théâtre de la Mer à 7, qui est magnifique. On joue vraiment avec vue sur mer.
0: C'est
1: le 19 juillet 2026 en coplateau avec Robin Ford.
0: Voilà. Vous restez un petit peu tout au long du week-end pour applaudir. Il y a Angelique Kidjo, il y a Boy George, il y a Kungs.
1: Alors on aurait bien aimé. On n'habite pas tout à côté et voilà, malheureusement on a aussi d'autres engagements déjà. On est en pleine tournée donc sur le week-end, mais ça aurait été avec grand plaisir. On est content déjà d'être là et de pouvoir profiter un peu des autres artistes et de la belle programmation aujourd'hui.
0: Merci beaucoup. Est-ce que vous pouvez nous faire profiter aussi un de vos derniers morceaux? Lequel on pourrait écouter?
2: Lequel?
0: Oula,
2: on
0: c'est compliqué.
2: Peut... Ah bah...
0: Ils sont tous très bien, bien sûr.
1: Exactement.
2: Ils sont tous très bien. On est sur les réseaux, on est sur YouTube et on a filmé un certain nombre de morceaux. I'm gonna play the blues, what I need, what I feel, qui ont été enregistrés, enfin, qui sont sur notre album et qui ont été entièrement filmés en studio. Donc vous pouvez nous voir les jouer et les enregistrer. Donc n'hésitez pas à aller regarder ça.
0: Merci beaucoup Jessily. On vous écoute sur IDFM Radio et à bientôt.
1: Merci beaucoup à vous. À bientôt.

0: IDFM Radio, on termine la matinale du samedi avec Tiphaine. Et du coup, on se retrouve une nouvelle fois avec elle. On était là avec toi en studio sur ce début d'heure vers 9h05 pour nous présenter quelques coups de cœur, livres, spécial vacances et été. Et on a oublié de préciser quand même quelque chose qui est très important aujourd'hui pour toutes les librairies, c'est la bamboche. C'est quoi exactement cet événement Tiphaine Sadoun ?
1: Aujourd'hui, c'est un samedi un peu particulier puisqu'en effet, c'est la bamboche des librairies. L'initiative, elle vient d'une illustratrice qui s'appelle Céline Dessine N'importe quoi, qui a eu vraiment beaucoup de peine de voir qu'en ce moment, la librairie va pas bien, qu'il y a de nombreuses librairies qui ferment les unes après les autres. Et donc, elle a créé cet événement pour dire aux gens, aujourd'hui, c'est la fête de la librairie indépendante. Aujourd'hui, allez en librairie, allez acheter un livre pour montrer à votre libraire que vous le soutenez et que vous voulez qu'il soit là et qu'il reste dans votre ville. Donc c'est un acte un peu militant. Il n'y a pas de budget. Vous pouvez venir acheter ce que vous voulez. C'est un peu la fête de la librairie indépendante, mais vraiment c'est une très belle initiative de sa part et je l'en remercie parce que c'est une manière de déclarer son amour à son libraire.
0: C'est uniquement aujourd'hui, samedi 11 juillet.
1: Exactement, c'est aujourd'hui. C'est parti d'un tout petit truc qui a fait un effet boule de neige qui a pris une proportion incroyable sur les réseaux sociaux et on en est là, on suit Céline dans cette aventure.
0: Merci Tiphaine Sadoun de la librairie Jeunesse Croque au Livre, librairie anguénoise. Comment ça s'écrit?
1: Bonne bamboche.
0: Non mais pour retrouver les infos sur Instagram, sur Facebook, il y a un site internet.
1: Alors vous pouvez retrouver toutes les infos sur la page Instagram de Céline, l'illustratrice, donc Céline dessine n'importe quoi. Et sinon, vous tapez bamboche des librairies sur Google, vous verrez tout ce qui est organisé.
0: Très bien, merci beaucoup Tiphaine.
1: Bon samedi.
0: Merci à vous d'avoir été à l'écoute de la matinale spéciale du samedi. À très vite, bonne journée, restez à l'écoute, nos différentes playlists musicales, différentes émissions, bonnes vacances, bel été sur IDFM.

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Bonjour à toutes et à tous. Bienvenue dans notre balade musicale. J'espère que vous avez passé une très bonne semaine. Je suis ravi de vous retrouver en ce samedi matin. On est ensemble jusqu'à midi. Un programme très varié, avec sans doute beaucoup de très belles découvertes. Mais je ne vous en dis pas plus. Le nouvel album du Café Zimmermann, paru sous le label Alpha Classics, est une célébration de l'écriture d'Antonio Vivaldi pour un registre vocal particulier, l'alto, et pour des solistes de trois familles instrumentales différentes, les cordes, violon et violoncelle, les bois, flûte traversière et les cuivres, le corps. Au lieu d'une écriture pour cordes seules, comme dans la plupart de ses ouvertures, Vivaldi lui adjoint des corps superbes dans l'ouverture ou Sinfonia en trois mouvements, destinée à son opéra Bajazet. Écoutons l'allegro initial qui sera suivi d'un andante molto parcouru par un vrai souffle poétique et d'un très court allegro final.

La musique de Vivaldi sur IDFM Radio par l'excellent ensemble Café Zimmermann qui se situe au premier rang du concert baroque en France et en Europe. C'était la Sinfonia ou ouverture de l'opéra Bajazet. Parmi les magnifiques contre-ténors, vous connaissez bien sûr Philippe Jaroussky. Mais certains d'entre vous vont peut-être découvrir Paul-Antoine Benoist-Djian qui mène une très belle carrière internationale. Il se produit sur les scènes de nombreuses maisons d'opéra, de Versailles à la Scala de Milan, et il est l'invité des festivals prestigieux comme Aix-en-Provence et Salzbourg. Dans cette ère de l'Orlando Furioso de Vivaldi, le chant de Paul-Antoine Benoist-Djian est tout en tendresse et délicatesse.

Vous avez pu apprécier l'émission pleine de douceur du contre-ténor Paul-Antoine Béjot-Djian dans un air de l'Orlando Furioso de Vivaldi. Il était accompagné par les excellents musiciens du Café Zimmermann. Écoutons-les dans un autre air de Vivaldi pour son opéra La Verità in Cimento. Paul-Antoine Béjot-Djian y exprime toute la douleur d'un cœur trompé.

0: Magnifique interprétation du contre-ténor Paul-Antoine Béjos-Djian dans un air de l'opéra de Vivaldi, La Verità in Cimento, avec le Café Zimmermann. Extrait d'un album enchanteur paru sous le label Alpha Classics, qui a été très justement récompensé par 5 diapasons le mois dernier.
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0: Le label Le Palais des Dégustateurs, créé et dirigé par le passionné Éric Rouillet, vient de ressusciter un monument de la musique occidentale, l'Apocalypse selon Saint Jean, un oratorio fantastique pour 4 solistes, chœur mixte et 2 orchestres de Jean Français, sous la direction du maestro Jean-Pierre Lauré, par ailleurs directeur artistique du label Erol et, à ce titre, créateur de la collection Jean Français pour réhabiliter ce grand compositeur un peu trop oublié. L'Apocalypse selon Saint Jean est l'œuvre d'un jeune musicien de 27 ans, composé en 1939, créé en 1942 par le grand Charles Munch, qui sera le premier directeur musical de notre orchestre de Paris. Ce chef-d'œuvre, à l'égal peut-être de Jade au bûcher de Honegger ou de la Symphonie des Psaumes de Stravinsky, avait rencontré un grand succès lors de sa création, pour ensuite disparaître des programmes de concert. En raison, peut-être, de l'importance des effectifs nécessaires, avec 2 orchestres dont l'un est composé d'instruments insolites. Et aussi, parce que la musique de Jean Français a trop longtemps fait l'objet en France d'une désaffection, orchestrée par des instances culturelles d'avant-garde, ce qui est, heureusement, en train de changer. L'Apocalypse selon Saint Jean comporte 3 parties. Écoutons un extrait qui se situe dans la première partie, Vision du trône de Dieu, un chœur richement rehaussé par les cuivres et l'orgue.

Quelle magnifique musique! Jean-Pierre Lauré dirigeait l'Orchestre français d'oratorio, les chœurs Elisabeth Brasseur, le chœur de Cernay-la-Ville et le chœur des Indépendants. Un enregistrement de l'Apocalypse selon Saint-Jean de Jean Français, capté lors des concerts donnés à l'église de la Sainte Trinité à Paris, les 31 mai et 1er juin 2024. Écoutons un autre extrait de la première partie de l'oratorio, la rupture du sixième sceau, avec une écriture très rythmique.

C'était la rupture du sixième sceau, extrait de l'Apocalypse selon saint Jean de Jean Français. Dans la deuxième partie de l'oratorio, à côté de l'orchestre céleste, le compositeur fait rentrer en scène l'orchestre infernal avec basson, saxophone, trombone à piston, harmonium, guitare électrique, batterie et accordéon. Écoutons la vision des sept trompettes de l'Apocalypse selon saint Jean de Jean Français.

La musique de Jean Français sur IDFM Radio, la vision des sept trompettes, extrait de la seconde partie de l'Apocalypse de Saint Jean. Jean-Pierre Lauré dirigeait le chœur français d'oratorio, les chœurs Elisabeth Brasseur, le chœur de Cernay-la-Ville, le chœur des indépendants et l'orchestre français d'oratorio. Un grand disque de musique sacrée paru sous le label Le Palais des Dégustateurs. La troisième partie de l'oratorio comporte un épisode qui compte parmi les plus inspirés de la partition, c'est le Millennium, qui met en vedette la soprano Tatiana Probst.

La soprano Tatiana Probst était l'interprète du Millennium, extrait de la troisième partie de l'Apocalypse selon Saint Jean de Jean Français. Elle était accompagnée par l'Orchestre français d'Oratorio sous la baguette de Jean-Pierre Lauré. Un chef-d'œuvre oublié que le label Le Palais des Dégustateurs vient de ressusciter pour le plus grand bonheur des amateurs de musique vocale. Le disque comporte en bonus le concerto en ré pour piano et orchestre de Jean Français, qui interprète lui-même la partie de piano. Il est accompagné par l'orchestre de la RTF, dirigé par le grand Georges Prêtre, l'un des chefs préférés de Maria Callas. Une pièce d'une écriture très maîtrisée, avec des dialogues réjouissants du piano avec l'orchestre. En voici le final.

0: Nous écoutions le final du concerto pour piano et orchestre de Jean Français, qui tenait la partie de piano. Il était accompagné par l'orchestre de la RTF, sous la baguette de Georges Prêtre, extrait d'un disque passionnant, consacré à deux œuvres beaucoup trop rares de Jean Français, l'Apocalypse selon Saint Jean et le concerto pour piano, un disque sorti sous le label Le Palais des Dégustateurs.
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0: Avec le disque Paris-Bruxelles 1830, la guitariste, luthiste et théorbiste Élodie Brustowski propose un programme mettant en valeur l'expressivité et la fantaisie autour de trois compositeurs de la période romantique de la musique pour guitare des années 1830 en France et en Belgique. Il faut dire que dans les années 1830, Paris était prise d'une véritable fièvre nouvelle que l'on a appelée la guitaromanie. Élodie Brustowski propose six pièces de Victor Manien, violoncelliste et guitariste, qui a dirigé pendant 25 ans le Conservatoire de Lille. Voici l'Andante opus 17 numéro 1 de Victor Manien.

vous avez pu admirer le jeu, tout en sensibilité et en finesse, de la guitariste Elodie Brustowski dans une pièce de Victor Magnin, extrait du très beau disque Paris-Bruxelles 1830, sorti sous le label Parati. Elodie Brustowski a enregistré le disque sur 3 guitares romantiques, dont un instrument extraordinaire, une Kofgoguette de 1830, réalisée à Mirecourt, au timbre chaleureux et précis, qui donne à entendre toute la subtilité et le charme de ce répertoire. C'est sur cet instrument qu'Elodie Brustowski interprète la fantaisie sur un motif du ballet Armide, opus 4, de Napoléon Coste, qui fut l'élève du célèbre Fernando Sor.

0: La musique de Napoléon Coste sur IDFM Radio par la guitariste Elodie Brustowski qui vient de sortir un très beau disque de guitare Paris-Bruxelles 1830 sous le label Parati enregistré sur trois guitares romantiques. Précisons pour les amateurs qu'Elodie Brustowski sera en concert au Théâtre de l'Alliance Française samedi 23 mai dans le cadre de Génération France Musique le Live.
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0: Restons dans l'univers romantique avec des pages vocales rares. Sous le titre Motet romantique, le chœur de Radio France, sous la direction de Christophe Graperon, propose une quinzaine d'œuvres vocales sacrées qui méritaient d'être tirées de l'oubli, comme par exemple cet Ave Verum de Théodore Dubois, dans lequel le violoncelle chantant de Victor Julien Laferrière dialogue avec l'ample mezzo d'Isabelle Druet.

Après Théodore Dubois, écoutons l'émouvant cantique de Jean Racine de la compositrice Mel Bonis. Avec le ténor Cyril Dubois, la harpe de Anaïs Godemard et le chœur de Radio France, tous dirigés par Christophe Graperon.

Eh bien, nous venons de refermer notre balade musicale sur IDFM Radio avec la musique de Mel Bonis, un extrait du très bel album Motet Romantique paru chez Alpha Classics. Je vous donne rendez-vous demain dimanche à 11h. Merci à Nicolas à la technique et d'ici là, restez à l'écoute des programmes de IDFM Radio.

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0: À toutes et à tous et bienvenue dans les secrets de la servante sur IDFM Radio, l'émission qui donne la parole à celles et ceux qui font vivre la culture. Notre invitée du jour s'appelle Sarah Adjou. Juste le temps d'enregistrer l'émission, elle s'est échappée du Centre des Arts d'Enghien-les-Bains où elle est actuellement en résidence. Sarah est danseuse et chorégraphe et elle va tenir la scène du Centre des Arts dans quelques jours avec son spectacle Revue dont elle va nous parler aujourd'hui. Sarah, bonjour et bienvenue.
1: Merci, bonjour.
0: Alors, avant de rentrer dans le vif du sujet et pour bien comprendre la situation, on va expliquer à nos auditeurs ce qu'est une résidence d'artiste, parce que souvent, il y a un petit malentendu. Donc, ce sera notre capsule des clés des planches aujourd'hui. Alors, quand on dit qu'un artiste est en résidence, il n'est pas en vacances, mais au contraire, dans une étape clé de travail pour concrétiser son projet artistique. C'est un moment de recherche et de création d'un spectacle. C'est encadré et défini par une circulaire du ministère de la Culture, hein, c'est relatif au soutien d'artistes et d'équipes artistiques. Et concrètement, c'est quoi ? Eh bien, c'est la mise à disposition d'un lieu et de moyens financiers, techniques et humains qui vont avec, en fonction du projet, sur une période plus ou moins longue, de quelques jours, semaines, ou parfois quelques années, hein, dans le cadre d'un accompagnement global d'artistes. Et eh bien, qu'est-ce qu'il se passe ? Pendant cette résidence, il y a des ateliers, des expérimentations, des recherches, des propositions, des échanges. Enfin, chaque journée est intense et elle s'accompagne souvent de rencontres avec les publics, notamment à la sortie de résidence où les artistes dévoilent au public le fruit de leur travail. Alors, revenons à Sarah maintenant. Sarah, tu es en résidence de création avec la compagnie Yasaman au Centre des Arts d'Enghien-les-Bains pour le spectacle Revue.
2: Exact.
0: Alors pour ceux qui connaissent pas le Centre des Arts, c'est un pôle de création, de diffusion et de résidence artistique. Ils soutiennent beaucoup d'artistes. Il est reconnu scène conventionnée d'intérêt national art et création pour les écritures numériques et le spectacle vivant par le ministère de la Culture. Alors, tu es en résidence pour combien de temps et qu'est-ce que tu y fais ? Raconte-nous tout ce qui s'y passe.
2: Alors, donc oui, je suis en résidence cette semaine, donc pour une semaine, avant donc la date qui va être jouée du spectacle Revue mardi prochain au Centre des Arts d'Enghien. Donc là, c'est la dernière résidence du projet. Donc on est vraiment sur une résidence de finalisation. Le spectacle a déjà joué, donc en février dernier pour le festival Suresnes Cité Danse, qui a été un des principaux partenaires du spectacle. Donc une résidence, effectivement, c'est un temps de travail avant tout, c'est les temps de création qui vont s'étaler sur, bah là pour Revue ça a été sur une année, donc j'ai eu des temps de recherche seul, donc en studio, où j'ai aussi accueilli des classes, avec qui j'ai aussi monté des projets où je les ai fait danser, donc ils sont venus, ils ont observé là où j'en étais au début, puis au milieu, puis après à la fin, donc lors de sortie de résidence, donc j'ai eu des jeunes qui sont passés, puis parfois c'est ouvert à tout public, donc en fait c'est un peu inviter le public à venir en studio, là où on travaille, leur ouvrir les portes de notre bureau, quoi,
0: et discuter avec eux. Et leur faire découvrir les étapes de la création du spectacle.
2: En fait. Exactement. En fait, après une résidence, un spectacle, moi par exemple, j'étais en résidence à Suresnes, là je suis en résidence à Enghien-les-Bains, j'ai été résidence dans le sud-ouest, donc j'étais en résidence avec le même projet à plein d'endroits différents, et donc on m'accueille pour une durée déterminée. En général, c'est une semaine. Et après, j'ai aussi été en résidence avec les scénographes, puisqu'il y a un petit peu de scéno. Donc là, on a expérimenté, on a cherché, j'ai dansé avec eux, ils ont construit, parce que c'est une structure qui est métallique. J'ai été en résidence avec mon éclairagiste, donc plutôt sur la fin, où le spectacle est déjà relativement finalisé, donc on va créer les images et intensifier tout ça avec donc la lumière, donc tout ce travail de lumière qui va là se faire dans une boîte noire ou dans un théâtre, donc ou conditions spectacle, quoi, pour créer en fait toute l'ossature de la lumière et les moyens dont on a besoin et comment reproduire les images qu'on a envie d'avoir. Et en résidence de création musicale, puisque Revue a eu une création musicale, donc une musique originale. Donc j'ai eu 2 semaines de recherche avec Marianne Orlovski, qui est chanteuse, comédienne et qui a été meneuse de revue, donc revue de cabaret sur les spectacles que j'ai pu sur lesquels j'étais interprète en tant que danseuse. Donc là, j'ai travaillé avec elle d'une manière, on casse, on va dire, les codes de la revue, mais en même temps, on se base dessus. Et on a joué avec la voix, donc pour construire tout ça ensemble. Et ensuite est venue des résidences de création musicale avec un compositeur qui s'appelle Romain Vasset. Donc on a enregistré Marianne, qui n'est pas au plateau avec moi, mais qui est enregistrée. On a composé la musique avec Romain à partir d'inspiration de musique emblématique du music hall, de la revue, en même temps avec mon approche contemporaine. Puisque l'idée de revue, en fait, c'est de créer un spectacle plus contemporain qu'une revue traditionnelle de cabaret et de déconstruire la revue tout en gardant son essence. Voilà tout ce qu'on fait en résidence, donc on fait beaucoup de choses.
0: Donc différentes étapes et à chaque fois avec un but bien précis. Tu nous as dit la musique, la lumière, la réflexion, la création, etc. Ok, et donc là, comme tu nous as expliqué, c'est la dernière résidence en Guerre-les-Bains là. C'est une résidence de finalisation. Et juste après, on a une représentation publique du spectacle qui va avoir lieu mardi soir, donc le mardi 14 octobre à 20h. C'est une soirée qui va durer 1h30 avec entracte, et c'est un plateau partagé, ce qu'on appelle un plateau partagé de danse. Donc en première partie, il va y avoir F88 de Emmanuel Soum, qui est présenté par la compagnie Maison M, et ensuite revue dont tu es la chorégraphe et l'interprète.
2: Exact.
0: Seule sur le plateau. C'est une création 2025, du coup, de la compagnie Yasaman. Ça dure une quarantaine de minutes. Et tu y mêles la danse contemporaine et le cabaret, d'où le nom revue.
2: Exact.
0: Ok, donc jusque-là, j'ai un sans faute. on va peut-être reparler de la musique. Parce que c'est partie prenante de ton spectacle, vu que tu ne parles pas, tu danses, donc c'est visuel, avec de la lumière qui habille et forcément de la musique qui habille le spectacle. Alors, pour plonger tout de suite dans l'univers du spectacle, on va peut-être écouter un morceau musical. Qu'en pensez-vous ?
2: Avec grand plaisir.
0: Allez, on se retrouve juste après.

0: De retour sur le plateau des secrets de la servante sur IDFM Radio. Vous venez d'entendre un morceau musical du spectacle de danse Revue qui va se jouer au Centre des Arts d'Enghien-les-Bains ce mardi à 20h. Et nous sommes en présence de Sarah Adjou pour en parler. Alors, ce morceau musical, on y entend plein de choses. On y entend des silences pour le coup. On y entend de la parole, on y entend forcément de la musique, et puis diverses références. Est-ce que tu peux nous en parler ?
1: Oui, alors donc ce morceau il arrive à, on va dire que c'est le deuxième tableau de la pièce. Donc quand je dis tableau, c'est
0: deuxième moment de la pièce.
1: Deuxième morceau. Bah, c'est une pièce en fait où, enfin, je sors pas du plateau. C'est en continu. Il y a une évolution sur le personnage qui, voilà. Donc l'idée c'était aussi d'avoir une évolution sur le rapport que j'ai à cette voix qui m'accompagne du début à la fin, qui est la même voix. Donc la voix de Marianne Orlovski, comme je disais tout à l'heure, qui a aussi été meneuse, donc qui connaît de revues. Donc c'est-à-dire là, c'est la chanteuse danseuse principale du spectacle de revue. La meneuse, et donc qui est aussi comédienne et danseuse, qui a aussi joué sur des pièces comme Chicago, Les Producteurs, voilà. Donc elle a aussi une expérience de la scène pour ce qui est de la comédie musicale. Donc c'était un peu de réunir tous ces univers-là. C'est une excellente chanteuse, donc à travers toute la gamme qu'elle peut avoir. Et en même temps, de l'amener sur de la recherche un peu, que ça puisse être drôle, que ça puisse être surprenant, que ça puisse être de l'ordre du bruitage. Donc ce qu'on a fait avec Romain Vassé, donc le compositeur aussi, c'est qu'on l'a, enregistré, elle, on a enregistré des bruits qui nous réfèrent à la revue. Donc des talons, des rires...
0: Oui.
1: Tout ce qui va animer en fait ça, le son du public.
0: Et puis il y a des respirations aussi.
1: Des respirations, quelque chose aussi qui va amener à cette dimension plus contemporaine de mon travail, qui va être plus introspectif, de l'ordre de ce personnage que je veux construire qui vit cette évolution-là. Donc on a fait tout un temps de recherche, donc en résidence, qui nous permet de faire ça on garde, ça on jette, ça on pousse plus loin, ça on modifie, là on part peut-être un peu trop loin, ou alors justement c'est une bonne chose. Et donc ça nous permet d'avoir un spectacle assez bien construit, en tout cas sur la dimension qui était hyper importante pour moi de mon rapport en tant que personnage, donc le corps qui est au plateau, à cette voix. Voilà, et aussi que cette voix, elle aborde chaque tableau de la revue d'une certaine manière par rapport à ce qu'il retranscrit. Donc on va avoir de la mélancolie, du romantisme, quelque chose de très affirmé, avec des morceaux qui peuvent faire penser genre à Chicago par exemple.
0: Oui.
1: Donc de femmes un peu fatales ou alors plus fragiles, de quelque chose de très onirique qu'on peut avoir dans la revue avec les paillettes, l'émerveillement, les plumes. Voilà, donc il y a quelque chose de l'ordre de l'élévation de l'oiseau, de l'envolée. Donc voilà, il y a plein, il y a aussi quelque chose d'assez coquin ou sexy par moment. Donc il y a plein de choses. Il y a de l'ordre aussi du jeu ou du ridicule, enfin dans l'excès en fait, pas mal d'excès. Et c'était comment est-ce qu'on fait un solo, parce qu'il y a beaucoup de monde dans les revues,
0: oui,
1: avec une seule voix aussi, et réunir tout ça grâce à Romain aussi qui a composé autour de cet univers qu'il a découvert sur la créa, parce qu'il n'avait jamais vu de revue, mais qui a aussi un panel très très large et varié, mais qui rejoint l'esthétique vers laquelle je tends sur mes pièces.
0: Alors tu as répété que c'est un solo, justement c'est quand même important dans ton spectacle.
1: Mm-hmm.
0: Et justement Aurore Maîtret nous a rejoint. Bonjour Aurore. Qui est également danseuse et qui fait partie de la compagnie Yasaman, et qui, elle, a un regard extérieur sur le spectacle. Alors, qu'est-ce qu'un regard extérieur ?
2: Regard extérieur, / répétitrice, d'ailleurs. Regard extérieur, ça permet à Sarah d'avoir un certain recul par rapport à ce qu'elle propose, elle, au plateau. Étant donné qu'elle est directement sur scène, elle n'a pas la distance peut-être nécessaire parfois, Et du coup, moi, je vais venir sur certaines périodes ou sur des résidences différentes, donner mon retour, lui dire ce qui fonctionne sur moi ou ce qui ne fonctionne pas. Sur ce qu'elle propose ou parfois aussi parce que Sarah est une personne qui est donc très très créative et donc qui peut aussi arriver avec des idées à toute balle dynamiques de plein de choses et du coup en fait venir consolider ce qu'elle veut dans ses propositions et en même temps rendre ça plus lisible par le mouvement, essayer de venir parfaire le mouvement purement chorégraphiquement. Voilà, ça sert à tout ça.
0: Oui, parce que la difficulté d'être seule en scène, c'est que bah, justement on est seule en scène et en plus tu as donc toi Sarah la casquette de la chorégraphe et de l'interprète, donc tu ne peux pas voir en même temps que tu fais les choses, tu ne peux pas voir ce que ça rend. Donc tu as forcément d'autant plus besoin de regard extérieur sur ton travail.
1: Complètement, surtout pour ce projet qui balaye beaucoup d'univers différents que j'ai traversé tout au long de ma carrière d'interprète. Et donc je me suis entourée de... Enfin, j'ai ciblé en fait des personnes avec qui j'avais envie de travailler sur en tant que regard extérieur. Bon, après avoir eu un gros temps de recherche seule en studio et d'avoir construit la trame, je me suis dit bon, ok, maintenant pour pousser chaque tableau dans l'intention dans laquelle je veux, il faut que quelqu'un voit et me fasse un retour. Et donc pour ça, je vais faire appel à des personnes de confiance parce que il faut quelqu'un qui connaisse mon travail, qui connaisse mes intentions, qui les comprenne et qui puisse les diriger dans la bonne direction. Je travaille aussi avec une dramaturge, donc qui permet aussi de pousser les inspirations et les références et la cohérence du spectacle pour qu'il y ait une dynamique correcte pour le spectateur. Et en fait, ce que moi je vais ressentir dans le corps, des longueurs ou de l'épuisement ou alors de l'ennui comme s'il n'y avait pas assez alors qu'il y a trop, etc. Ben en fait, c'est mes regards extérieurs spectateurs qui vont aussi m'aider à faire cette courbe de dynamique pour que le spectacle soit bien pour le public, quoi.
0: Oui, parce que c'est pas ce que tu ressens toi dans ton corps, c'est pas forcément ce que ressent le spectateur en regardant le spectacle.
1: Exactement. Mmh. Et donc ce qui est génial avec Aurore, c'est que bah, déjà elle connaît mon travail à travers le corps en tant que danseuse, puisqu'elle a fait partie du cast de ma première création Chaos, entre autres. Et elle m'a aussi assistée sur ma deuxième création Sonar, et elle a aussi fait partie d'un projet de court-métrage Silo. Bon, voilà, elle m'accompagne tout au long de cette carrière de chorégraphe avec la compagnie SAVAN. Et donc elle connaît ça par le corps, elle a aussi vu différentes étapes de mon travail et l'évolution, et elle connaît aussi ce parcours que j'ai donc en tant que danseuse de revue, ce qui n'est pas du tout évident quand on voit le reste de mon travail. Mais en fait, revue, c'était un souhait profond depuis toujours de faire un parallèle entre la danse contemporaine et le cabaret, enfin en tout cas un mix sur un spectacle, mais il a fallu déjà créer quelques spectacles avant pour pouvoir être assez affirmée dans le milieu et faire cette proposition. Donc en fait, Caroline Occelli, qui est la directrice de Suresnes, m'a suivie dans ce projet les yeux fermés, on va dire, pour que je puisse faire donc ma première au théâtre de Suresnes, Jean Villard, et qui m'a également accueillie et coproduit pour ce projet-là. Et donc Aurore est venue régulièrement. Donc ça, c'est ça aussi qui est cool, c'est d'avoir vu différentes étapes pour avoir, comme tu disais,
2: un regard neuf, ouais. Oui, tout en n'étant pas trop présente non plus, justement pour le garder et pour pouvoir ramener moi. Voilà, je sais pas, cette nouveauté sur ce qu'elle propose. Si je suis là tout le temps, forcément, moi non plus, au bout d'un moment, j'aurai plus de recul. Et puis, elle a besoin de chercher aussi, elle a besoin de ces moments, elle, toute seule, pour pouvoir poser ces choses et ensuite les proposer et savoir si oui ou non ça va dans le bon sens ou en tout cas dans le sens où elle souhaite aller et savoir si ça fonctionne et ensuite, voilà, venir ramener de la précision, etc. Voilà.
0: Oui, parce que être regard extérieur, c'est en aucun cas prendre des décisions pour l'artiste ou pour
2: non, absolument
0: la suite
2: pas.
0: Du
2: S'il
0: spectacle.
2: Y a quelque chose en tout cas au niveau de la trame à changer, comme elle l'a dit précédemment, ce sera probablement lors de conversations avec sa dramaturge, qui où elles vont venir justement toucher au fil conducteur de ce qui joue sur scène. Mais en tout cas, Sarah, ses idées sont là et moi, même chorégraphiquement, je n'interviens pas du tout. C'est juste lui dire là, ça irait mieux sur tel accent ou là, quand il y a la lumière à ce moment-là, je te verrais bien faire ça, peut-être accentuer ça. Mais Sarah a ses idées et à chaque fois, c'est voilà, venir encore plus au plus près de son envie et dans ce qu'elle souhaite traverser elle avec ce personnage là dans Revue.
1: Okay. En fait, Revue, c'est plein de personnages.
0: Ah,
1: c'est une.
0: Tu es plusieurs.
1: Je suis plusieurs, exactement, parce que la revue, c'est plein de personnages. On a les plumes, on a. On a, comme je disais tout à l'heure, l'émerveillement, la mélancolie, on a les paillettes, on a. Enfin, plein de choses. Et donc, c'est. Et ça va très vite. C'est-à-dire que c'est des changements de costumes très rapides. C'est des spectacles qui peuvent être très challengeants. Et notamment au niveau de l'interprétation et de la théâtralité. C'est-à-dire que cling, cling, il y a un côté un peu schizophrène de je te fais rire, je te fais pleurer. Donc
2: c'est formidable parce que je me permets de te couper les ondes, parce que même moi quand je suis en studio je l'ai ce truc, je ris et d'un seul coup je suis touchée de ce qu'elle propose et la manière dont c'est construit en tout cas c'est il n'y a pas le cortex préfrontal qui va venir où je vais me questionner, me dire mais qu'est-ce qui est en train de se jouer, non je la suis de A à Z et son personnage évolue, on est avec elle quoi, vraiment, voilà.
1: C'est génial.
2: Oui.
0: En direct. Allez.
1: Et donc, en fait, l'idée d'avoir plein de regards extérieurs différents sur ce projet, parce que c'est pas évident. En général, quand il y a une proposition qui se déploie sur une création, sur mes autres créations, en tout cas, je vais avoir peu de regards extérieurs pour qu'ils suivent vraiment la création et qu'on ne s'écarte pas du propos. Là, justement, chaque tableau s'écarte du propos du tableau d'après.
0: C'est la base.
1: Donc, j'ai travaillé avec une danseuse qui a été au Lido longuement. J'ai travaillé avec des personnes qui vont plus être sur ce qu'on appelle du floor work, du travail de sol. Je travaille avec des personnes qui vont travailler avec des talons ou du tango que je fais. Je fais aussi partie d'une compagnie de tango, donc j'ai un tableau de tango. Donc il y a plein d'univers différents qui se mélangent. Et donc là, avec Aurore, on travaille sur la globalité aussi de la pièce. Parce que Aurore est aussi comédienne. Et donc d'être sur une justesse d'interprétation et voilà, de comment est-ce que j'ai tout le temps le public avec moi et voilà.
0: Et dans le spectacle, il y a une structure sur scène.
1: Oui.
0: Est-ce que tu peux nous en parler parce qu'elle est, elle est là tout le temps en fait.
1: Exact.
0: Et elle fait vraiment partie du spectacle.
1: Oui.
0: Tu l'utilises, tu la mets en lumière, tu joues avec.
1: Elle est, disons qu'elle est assez simple. Donc c'est quelque chose qui a été créé par Société Vide. Donc c'est deux scénographes. Que j'ai rencontré lors d'une résidence pour un autre projet.
0: Ça en fait du monde.
1: Travailler sur Eraya, donc un solo en coécriture avec une plasticienne qui s'appelle Ambre Cardinal. Et donc j'ai rencontré ces personnes et j'ai d'abord donc cherché en résidence seule en me disant bon, de la revue, c'est on travaille avec des objets. Ouais. Avec des chaises,
0: des accessoires,
1: ouais. Des chapeaux gigantesques, des tables, des baignoires, toutes sortes de choses qui vont créer un imaginaire ou des tableaux. Et moi, je me suis dit, bon, ben moi, je veux que ça tourne, en fait, ce solo. Je veux être assez légère en scénographie. Et en même temps, je veux un outil donc, que je peux transporter, donc qui se démonte, qui soit... J'arrivais pas à choisir. Donc, il fallait que ça fasse table, chaise, banc, tout, boîte, plein de choses. Donc j'ai cherché avec eux et on en est venu à... Fallait aussi qu'ils supportent mon poids. Donc, fallait trouver un moyen de le lester. Enfin, il y a plein de problématiques. Et donc, c'est mon partenaire qui prend plein de rôles, en fait, sur Revue. Il a plein de rôles. Donc, ça va être mon radeau au début, parce que je comprends pas trop où est-ce que je me trouve. Ça va être mon partenaire. Ça va être de danse. Ça va être une cage, un miroir. Ça va prendre plein de rôles tout au long de la création. Voilà.
0: Eh bien, on n'en dira pas plus parce que surprise. Ce qu'on va dire, c'est surtout venez, rendez-vous le mardi 14 octobre. Là, c'est ce mardi à 20h.
1: Oui, ça arrive.
0: Ça arrive très vite au Centre des Arts d'Enghien-les-Bains pour découvrir Revue de et avec Sarah Adjou. Alors, il y aura, on peut le dire aussi, il y aura un atelier en plus qui sera mené après le spectacle. Ce sera le 8 novembre de 15h à 17h à l'école de musique de danse d'Enghien-les-Bains. Ce sera une masterclass danse contemporaine et cabaret que tu vas animer toi. Et ce sera tout public, tout niveau, à partir de 11 ans. Et bien sûr, c'est réservé aux spectateurs qui auront assisté au spectacle. Évidemment. Alors, bah, tout ça, c'est sur réservation, hein, le spectacle et l'atelier. Dépêchez-vous parce qu'il reste quelques places. Et puis, j'ai envie de faire une petite dédicace à ma maman aujourd'hui, qui est certainement en train de nous écouter d'une oreille très attentive. Figurez-vous qu'elle m'a dit l'autre jour, attention ma chérie, tu es trop près du micro, on entend ta respiration au début de tes phrases. C'est trop mignon. Merci Mamoun, je vous fais des gros bisous. Mes parents, je vous aime. Et puis bah nous on va se quitter déjà. Merci à vous Sarah et Aurore d'avoir accepté notre invitation. On vous souhaite un énorme succès pour mardi.
1: Merci beaucoup et
0: plein de bonnes choses.
1: Vous serez nombreux à venir. On promet une soirée
0: complète.
1: Complète, riche en couleurs, ce qui est sûr que vous n'allez pas vous ennuyer.
0: Génial.
1: Vive beaucoup d'émotions et puis le travail d'Emmanuel Soum aussi est à découvrir.
0: Tout à fait.
1: C'est très cool d'avoir plusieurs propositions en une soirée. Donc là, en plus, c'est une pièce de groupe. Donc voilà, il y aura même une surprise à l'entracte.
0: Ah.
1: Une autre artiste à découvrir.
0: Super.
1: Voilà.
0: Eh ben, merci à vous deux. Merci à Francky, à la technique. Merci à IDFM de nous diffuser. Vous pourrez réécouter le podcast de cette émission dès la semaine prochaine et toutes les autres aussi d'ailleurs sur le site internet d'IDFM Radio à la page des secrets de la servante. Et je vous donne rendez-vous la semaine prochaine, samedi 16h pour une nouvelle émission. Et d'ici là, sortez, dansez et consommez de la culture.
1: Merci Christelle.
2: Merci beaucoup.
0: C'était Christelle au micro des secrets de la servante sur IDFM Radio. Cet été, je vous propose des rediffusions et je vous donne rendez-vous à la rentrée pour une toute nouvelle saison. En attendant, vous savez ce qu'il vous reste à faire, sortez et consommez de la culture.

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Bon week-end, ravi de vous retrouver maintenant pour ambiancer votre soirée le samedi, 22h-23h, les tubes oubliés de la dance music, les tubes clubbing. Dans un instant, nous écouterons Franco Moriarty avec Feel My Body. Il y aura aussi l'année 1995 avec Kika pour Wanna Ho, Wanna Ho. Mais juste avant, c'est TH Express. I'll be your number one. Bienvenue sur IDFM Radio, un excellent week-end.

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Tous les sons clubbing, les tubes oubliés de la dance music sont là avec vous. Bon samedi sur IDFM Radio, 22h-23h avec la Yellow 357. Quelle sensation bizarre. Nous écouterons aussi Camille Isra avec Let Me Show You sur le label Independence Records. Et maintenant, c'est le groupe allemand Energy 52 avec Café Del Mar, IDFM Radio.

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Tous les sons clubbing, tous les sons liés de la dance music depuis 22h et ça continue, c'est pas tout. On a encore pour vous DJ Frank en 1998. Ce morceau va vous faire saigner les oreilles. On retrouvera aussi Blackout avec Gotta Have Hope. Et maintenant, c'est Punjabi MC avec Juggy sur le label Scorpio Music. Nous sommes en 2003.

IDFM Radio, presque la fin de vos tubes oubliés de la dance music, les tubes clubbing tous les samedis 22h, 23h. À l'instant, c'était Technolab, New Fusion. C'était les tubes oubliés de la dance music

0: DJ King Flo sur IDFM Radio.
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Le groupe Chaque Attaque en 82 avec Cavitation pour démarrer ce Master Funk en ce 7 juillet. Bonsoir à tous, c'est Bertrand, je suis ravi de vous retrouver. En ce mardi soir, on est ensemble jusqu'à minuit pour 2 heures de funk. Comme tous les mardis d'ailleurs, à 22h minuit, c'est votre émission du Master Funk, rediffusion de l'émission dans la nuit de samedi à dimanche de minuit à 2h du matin. Et quand vous le désirez, vous pouvez réécouter chez vous tranquillement sur idfm98.fr. Et donc, eh bien, c'est pratiquement la dernière de la saison ce soir, donc on va se faire plaisir encore avec le funk, le disco, les phases B, les instrus, les remixes, tout ce qui vous fait danser, qui vous rappelle des souvenirs également. On va découvrir ou redécouvrir d'anciens morceaux, comme par exemple celui qui arrive après les Chaque Attaque et qui va démarrer ce Master Funk. Un morceau de 88, c'est Earle Johnson Jr. avec Do It. Juste après, on écoutera Freedom avec Keep On Dancing. Et puis Manu Jotti avec Shake Your Body. Souvenir de 1980 pour le premier quart d'heure de ce Master Funk. Merci d'être avec nous. Vous êtes sur IDFM Radio.

Le funk, le bon, ne cherchez plus, il est ici sur IDFM Radio avec Manu Giotti à l'instant, Shake Your Body en 1980. Juste avant, c'était Freedom avec Keep On Dancing et puis Earle Johnson Jr. avec le Do It, souvenir maxi de 1988. J'espère que vous passez une belle soirée, on est ensemble donc jusque minuit. N'hésitez pas à nous écrire sur le site internet idfm98.fr. Si vous voulez avoir les coordonnées des disques qu'on vous diffuse, on vous répondra avec grand plaisir. Et c'est avec grand plaisir également que tout de suite on va écouter Lou Kirton. Je vous propose le Don't Give Up Your Dream, extrait de son album de 83. Juste après, Carl Carlton avec l'album de Bad Sissy, le morceau Dance With You en 82. Et Ricky Patrick au programme. Belle soirée avec nous sur IDFM Radio.

Ricky Patrick dans le Master Funk en 85, I Never Took It Will Come To This. Juste avant, c'était Carl Carlton avec Dance With You en 82, extrait de l'album de Bad Sissy, et Luke Hirton avec Don't Give Up Your Dreams en 83. On continue à travers les souvenirs, on mélange toutes ces années 80 un peu comme dans un shaker. Nous aurons l'année 82 avec Jerry Knight, l'année 83 avec Letty Connection, et le 85, c'est maintenant, avec la famille Dibarge, El Chico, Bobby, Bunny, enfin bref, ils sont tous là pour le Rhythm of the Night, mais version remix. Ça date donc de 85, très très beau remix de la famille Dibarge, Rhythm of the Night dans le Master Funk.

groupe mythique de ces années 80, de ces années funk, c'était les T-Connection avec The Game of Life en 83 à l'instant. Juste avant, Jerry Knight, I'm Down for That en 82, et le groupe D-Barge, groupe ou famille, hein, c'est selon Rhythm of the Night version remix en 85. Et tout de suite, une belle histoire pour vous, puisque tout le monde a dans son casier à disque, je suppose, cet album Dirtune on Fire, Brazilian Rhyme. Ça, c'est l'album All and All de 77, donc avec ses pyramides hein, sur la pochette. On connaît tous cet album, le Brazilian Rhyme, donc le morceau qui fait partie de cet album version 2 minutes, tout le monde l'a. Et la magie des studios, on a retrouvé un trésor numérique en 2017, c'est la firme Antenne on the North qui ressort ce morceau en version extend avec, c'est complètement inédit, ça date de 2019, donc cette ressortie de cet album oublié dans les studios et remasterisé, ressorti en 45 tours. Voici ce Brazilian Rhyme, Dirtune on Fire, version maxi, c'est extraordinaire. Juste après, Kenny Burke, Hang Tight en 82 et La Mondosi avec Shout About It en 1981.

Et avec Odyssey, notamment Going Back to My Roots, c'était Shout About It en 1981 sur IDFM Radio dans le Master Funk, juste avant Kenny Burke avec Hang Tight en 82, et ce trésor magnétique retrouvé dans les studios qui date de 77 à l'origine d'Earthwind and Fire, extrait de l'album All in All Brazilian Rhyme, ressorti en 2019 par Anten of the North en 45 tours, réédité 3 fois parce qu'il y a eu épuisement du stock, hein, comme on dit. C'est vrai que vous êtes jeté sur ce magnifique morceau de Brazilian Rhyme d'Earthwind and Fire. Bientôt 23h, bientôt 1h du matin si vous nous écoutez sur la rediff du samedi soir, dans la nuit de samedi à dimanche, minuit 2h. Et sinon c'est du direct le mardi 22h minuit sur IDFM Radio 98 sur la bande FM. On est également présent sur le DAB+, sur toute l'île de France évidemment. Et puis internet est là, idfm98.fr. Un site qui vous permet de nous écouter avec les podcasts quand vous le souhaitez. Et puis nous demander des coordonnées de disques, on sait jamais. Peut-être que c'est dur à trouver quand même un stylo et puis un petit carnet hein, à 23h pour noter les références. Donc on vous renvoie la playlist avec grand plaisir et on redémarre cette deuxième partie d'émission avec Mel Bamour notamment. On écoutera également Chalamar, le remix de A Night to Remember, Sheryl Brown qui était choriste de Patrice Rushen, et puis Finis Anderson, excellent morceau, Skip to My Lou sur IDFM Radio.

label canadien avec A Night to Remember à l'instant, version remix. Juste avant, c'est chez Sherry Brown avec That's the Way to Be en 82 et puis Mel Blamour, Your Sweet Lovin' en 81 et 83 pour redémarrer cette deuxième heure. Fanny Sanderson avec Skip to My Lou. Ah, les années 80, je vous avais dit, hein, c'est un shaker, on mélange tout et on écoute tout, presque, en tout cas tous les mardis soirs 22h minuit avec Second Image tout de suite. Is It Me en 82, on restera dans cette belle année avec Copper juste après. Take It to the Top et puis, ah, les Colonnes de Gang, un groupe que vous connaissez forcément, le Stepping Out version maxi en 1981 dans le Master.

classique de chez classique, Coulomb de Gang avec le Steppin' Out version maxi en 81. Juste avant c'était Copper avec Take It to the Top en 82, et de la même année le groupe Second Image avec Is It Me dans ce Master Funk. On va rester avec des groupes de référence, voici le Change on Top maxi, c'est la version maxi forcément de 1981. Juste après on écoutera George Benson et puis Stroke avec Tell Me en 85 dans ce Master Funk. Belle soirée, merci d'être avec nous et merci de nous avoir choisis en ce 7 juillet. Rediffusion de l'émission dans la nuit de samedi à dimanche de minuit à 2h également. Bon week-end si c'est votre cas.

Weekend Make It Better, et je me souviens encore vous avoir dit bah oui c'est une nouveauté, mais non, mais c'était en 2019. Le temps passe tellement vite. George Benson juste avant avec 20 on 20 sur le label Warner en 84. Stroke également au programme de dernier quart d'heure avec Tell Me en 85. Agentic Orange avec Love Hate, et puis Change on Top version maxi en 1981. C'est déjà la fin de l'émission les amis, c'est également la fin de la saison. Voilà, on se retrouve l'année prochaine en septembre pour une nouvelle aventure et une nouvelle saison 2026-2027 du Master Funk. J'ai été ravi de vous accompagner tout au long de toutes ces années. J'essayais de compter, je me rappelle même plus, je crois que ça fait plus de 10 ans que l'émission existe. Merci de votre fidélité tous les mardis soirs. Je sais que vous êtes au rendez-vous sur internet, idfm98.fr avec le player, sur la fréquence FM également dans tout le Val d'Oise, et puis l'île de France maintenant avec le DAB+, depuis 3-4 ans que la RNT a été mise en place en île de France. En tout cas, je voulais remercier Jacqueline, la présidente de la radio. Je voulais remercier également Francky, le technicien, Christophe évidemment, avec qui j'échange de temps à autre pour quelques rediffusions. Et puis vous tous et toutes qui êtes fidèles à l'émission, merci à vous. On se retrouve la semaine prochaine. Je vous souhaite un bel été. Profitez bien des vacances, reposez-vous. Et on va se quitter avec Martin Circus. Pourquoi tu me lâches pas? C'est le hasard qui fait que c'est ce titre qui termine la saison. On se retrouve donc la semaine prochaine pour une autre rediffusion du Master Funk en ce 14 juillet. Et puis après, ce seront les rediffusions de l'été, donc des rediffs tout l'été. Et on se retrouve en septembre avec grand plaisir. Merci encore de votre fidélité. Je vous souhaite un bel été et à la rentrée. Salut à tous.